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Salut. Ça fait longtemps que je me suis pas enregistrée comme ça. Bon après-midi à tous les Marseillais. J'enregistre de chez moi, à Londres. Et c'est pour Tati tout ça. Tati et ce radio, ça me permet de rester sur mes pattes. Avoir le cœur dans la musique et de me rappeler que, en fait, passer 2 heures ou 1 heure à jouer de la musique et à parler dans un micro, bah, ça fait du bien. Pour ceux qui me connaissent, 2026, j'ai démissionné. Ça va être l'été de ma vie. Vous me verrez sûrement à Marseille de temps en temps et puis peut-être dans le futur. Mais pour l'instant, écoutez ma musique et puis on parlera plus tard.

me raconter un petit peu en fait, ce qui se passe dans ma vie. J'étais à Marseille il n'y a pas longtemps. C'était vraiment sympa d'être à Marseille, avec les expectatives, avec tous ces amis. Il m'est arrivé un truc le premier soir où je suis arrivée. Je ne m'attendais pas du tout à sortir. Il était 23h, mon avion est arrivé hyper tard. Et puis ma pote Tati, en fait, elle était déjà dehors en train de boire un verre. Elle était chaud, du coup elle m'a chauffée. Et puis voilà, j'arrive au bar et tout. Déjà j'ai l'impression de revenir en arrière quand j'avais 15 ans dans les bars en Méditerranée. Quand tu viens d'Angleterre, ça fait un sacré choc. Et puis on rencontre notre amie Bi qui est là. Et puis Bi, elle venait de passer la journée avec à dire au revoir à la flotilla qui partait pour Gaza. Et je vois une lumière dans ses yeux, une lumière que j'ai pas vue chez les jeunes depuis très très longtemps. Elle me dit en anglais du coup, there's so much hope. Elle était bourrée, mais quand même, c'est un mot, le mot espoir, c'est un mot que j'ai pas entendu depuis peut-être 5-7 ans. Elle me sort ça et puis je regarde les gens et vraiment un laisser faire, et la vie elle me paraît, en fait elle n'est pas plus simple, la vie elle est pas simple, mais il y a des gens qui passent contre eux dans du toit, et il n'y a pas la course à l'argent, c'est la course à la misère, mais en même temps t'as les pieds sur terre quoi. Donc voilà, ça m'a fait un petit choc et tout, et ça m'a rappelé un peu des choses plus élémentaires de la vie, des choses plus primaires, comme être pieds nus sur les calanques quoi. C'est comme si, quand je suis partie en Angleterre, j'avais fait une sorte de break. J'avais mis des chaussures, je m'étais protégée avec une combinaison contre la douleur et contre la nature, ou contre des choses primaires et puis naturelles. Et puis petit à petit, je me déshabille quoi, petit à petit. Et puis voilà. Bien sûr, je suis rentrée de Marseille et tout. J'étais dehors en maillot de bain sur mon balcon à Londres. J'avais pas compris que c'était fini et je ne pensais pas. Je sais pas. Je fumais des cigarettes, je me faisais des cafés glacés. Ça fait maintenant un mois et demi que j'essaye de trouver du sirop d'orgeat à Londres et j'en trouve pas quoi. Bref. Donc voilà, c'est une petite, un petit message à Tati et à toute la crew à Marseille qui me rappelle des choses un peu plus belles. Présent. Et oui, c'était vraiment sympa, juste quelques jours. Ça fait vraiment beaucoup d'effets de temps en temps. Et voilà, merci. Et puis bon, à part ça, en fait, moi je veux danser, donc je m'arrête de parler, quoi. Hein, parce que la flemme.

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0: Donc, Juliette, et sinon, comment ça va?
1: Ça va.
0: Ça
1: Ça
0: va.
1: va, ça va bien. Ça va bien.
0: Qu'est-ce qui se passe en ce moment?
1: Le sourire dans tes yeux. Il se passe plein de choses, justement. C'est pour ça que j'ai un peu hésité sur le ça va, mais je pense que ça va bien. Il se passe la fin d'un cycle, la fin d'une licence qui nous a beaucoup bouleversé, beaucoup appris et beaucoup fait grandir. Donc c'est un peu la fin d'un chapitre assez important. Donc c'est une fin heureuse, mais c'est quand même dur à encaisser. C'est aussi la fin d'une relation. Mais c'est aussi le début de plein de choses. Je sors d'un déménagement, j'emménage, je redéménage dans 2 mois, puis je redéménagerai un mois après.
0: Un plaisir,
1: Un
0: hein.
1: plaisir, hein. Voilà, donc je vais passer d'un appart, enfin, d'une coloc en couple à une coloc amicale.
0: Oui.
1: Puis vers un hébergement qui va se transformer en cohabitation au bout d'un moment parce que ça va se chevaucher avec d'autres trucs. Et puis, Inch'Allah, Toulouse.
0: Ok.
1: Voilà.
0: Et à quoi tu inspires quand tu vois justement, du coup, tu es dans une époque de transition. En ce moment, enfin, en général, pendant les époques de transition, c'est là où on se projette dans un avenir futur ou proche. À quoi tu inspires? Qu'est-ce que sont des choses, tes priorités que tu veux faire? Comment tu te vois dans les prochains mois?
1: Alors là, dans ce qui est très concret, c'est beaucoup d'organisation pour justement ma vie future. Beaucoup de paperasse, beaucoup d'organisation. Ça risque d'être chiant, mais bon, je suis contente de la vie qui m'attend parce que je me projette. Enfin, dans mes projections, je vis heureuse à Toulouse. Donc, voilà, c'est 3 mois d'organisation là qui se profilent, mais c'est pas grave. Voilà.
0: Okay. Et qu'est-ce qui te fait dire que tu seras heureuse à Toulouse?
1: Parce que enfin, je vais vivre seule, j'espère. Ça fait très longtemps que je n'ai pas vécu seule. Toujours dans le très concret, hein, dans les faits. Je vais vivre seule, j'espère. Je vais vivre dans un appart que je vais peut-être meubler moi-même, que je vais décorer moi-même. Je vais fabriquer mon environnement. Et ça, je pense que c'est pas la première fois que je fais ça, évidemment, parce que je pense que c'est un truc qui se fait en continu. Mais je vais le faire seul. Et je pense que je vais le faire bien. Si je vais à Toulouse, c'est pour me former en danse. Et toujours dans le très concret, c'est formation technique. J'ai perdu de la technique. Moi, je me suis vue régresser en niveau. Et là, je fais une audition qui s'est super bien passée. Donc, je pense que l'année là-bas, si, Inch'Allah, si je suis prise, normalement, c'est bon. Mais ça devrait bien se passer. Et puis, je suis contente de l'ensemble de l'environnement que je suis en train de préparer et que je vais continuer de créer et d'enrichir et de faire vivre pour moi parce que ça comprend la danse où je vais me rebouffer de la technique 20 heures par semaine. Je vais en prendre plein la gueule, ça va me faire progresser, je le sais. Je suis contente parce que je vais vivre.

0: du cheminement personnel, ça peut être des accomplissements physiques, ça peut être... Qu'est-ce que tu te souhaites à toi du futur?
1: De réussir. Ça me fait très peur de... Parce que là, j'ai plein de projets et même si je suis très enthousiaste, je sais que ma motivation et mon enthousiasme peuvent aller et venir. Là, je suis dans une bonne phase où je suis très motivée, je suis très, je crois en moi, etc. Mais je sais que ça peut partir et j'ai pas envie d'abandonner plus tard. Je sais qu'à un moment ou un autre, je vais perdre en motivation. J'ai pas envie d'abandonner. J'ai pas envie de lâcher prise ou de désespérer. Voilà, je me souhaite de m'acharner.
0: Depuis tout à l'heure, tu parles de choses très concrètes, beaucoup de dates butoirs, d'appels, de quand te souhaites, de qu'est-ce que tu te souhaites, tu souhaites de réussir, de pas lâcher. Tu as l'air d'être quand même très intransigeante avec toi-même et très, j'allais pas dire dure parce que c'est, on va, dans ton discours, c'est pas forcément ça qui ressort, mais on sent que tu te poses beaucoup de contraintes et de limites pour arriver à des choses. Comment tu le vis?
1: Wow. Comment je vis le fait de me poser des limites et
0: Et des
1: des
0: contraintes, et
1: objectifs
0: comment le fait d'être, tu vois, quand je te dis il faut que je réussisse, il faut que je machin, il faut pas que j'abandonne, comment tu le vis avec toi-même?
1: Bah, ça fait peur un peu quand même. Ça fait peur parce que... Enfin, vrai. J'allais dire, j'ai pas forcément toujours fonctionné comme ça. Si. J'ai souvent fonctionné comme ça. Ça a pas toujours marché. Mais comme je te disais, je suis une folle de listes, d'organisations, de trucs, machin. Je surorganise tout. Et du coup, quand on surorganise, ça se passe pas. Ça se passe pas. Ça se passe forcément pas comme prévu. Enfin, même sur des petits détails. Et du coup, les petits détails qui marchent pas deviennent terribles. Mais du coup, voilà, c'est un fonctionnement qui est pas forcément le plus efficace. Mais j'ai toujours un peu fonctionné comme ça. Et là, la différence, c'est que les objectifs et les limites que je me fixe maintenant, ils me paraissent beaucoup plus gros et beaucoup plus lointains. Et ils ont un peu une dimension d'inatteignable. Mais en même temps, ça me challenge. Tu vois, dans des moments, comme je disais, où j'ai... Dans des moments où j'ai moins de motivation, moins de ouais, d'enthousiasme et d'envie, voilà. Ces défis enfin, ces objectifs inatteignables, ça me fait peur. Enfin, ça me fait peur, ça me décourage. Là, ces objectifs inatteignables,
0: Te
1: ils me
0: stimule.
1: stimulent et ça me challenge et c'est... Ouais, c'est stimulant, c'est hyper stimulant.
0: Ok. Et il y a une question que j'aime bien poser aux invités. Avec cette question, on a souvent une vision un peu pas plus claire, mais un peu plus profonde de la personne. Si tu devais choisir quatre valeurs qui te représentent. Ça peut
1: Wow.
0: être des valeurs envers soi-même, mais des valeurs envers les autres aussi, et ce qui t'entoure.
1: Alors, une, c'est, je pense, mais on a déjà parlé, je crois, la tendresse et la bienveillance. C'est pas forcément ce que j'arrive à appliquer à mon quotidien, mais je pense que c'est une qualité à avoir. Je sais pas si c'est une valeur, mais...
0: Non.
1: Ouais, sans tendresse, je sais pas, la tendresse, elle amène en tout cas dans les relations, elle amène une intimité avec les gens qui n'est pas forcément très... Enfin, ça peut être pudique, hein, l'intimité, mais ça amène ouais, une douceur. Et pour moi, je pense que c'est indispensable au relâchement et au repos et à la confiance. Et voilà.
0: Ok.
1: Putain, il en faut encore trois, là.
0: Non, tu m'en dis une de plus et ça suffit.
1: Non, parce qu'en fait,

0: Tu me dis quelle valeur moi du coup je pense à mon père et je pense à l'honneur,
1: Pourquoi tu penses
0: la
1: à ton père?
0: fierté parce qu'en fait le mot valeur moi ça m'inspire un peu le truc qu'on t'apprend et tout machin. Du coup moi je pense à l'éducation que j'ai reçue de mon père, même si je sais que c'est pas forcément ça ta question,
1: Ouais, non, mais c'est marrant que ça te fasse penser
0: mais
1: à
0: ça m'y a fait
1: ça.
0: penser, ouais. Et puis, enfin, du coup, voilà, moi, mon papa corse, c'est l'honneur, la fierté et le courage, tu
1: Ouais,
0: vois,
1: bonhomme.
0: bonhomme. Et d'ailleurs, j'essaye de m'émanciper un peu de ça parce que du coup, je me suis un peu cantonné à ces valeurs-là que en fait, je pense pas avoir réellement comprises. Ouais, je sais pas.
1: Okay.
0: Ah, il y a un truc marrant, je sais pas si ça rentre dans la question, mais je viens d'y penser. L'intelligence,
1: Oui.
0: mesdames et messieurs, mon grand-père il disait l'intelligence, je sais plus comment il le formulait, mais l'intelligence c'est la règle des 3 C, l'intelligence du cerveau, l'intelligence du cœur et l'intelligence des couilles.
1: Comment tu appréhendes le fait de te lancer dans la danse? Comment tu vois le monde de la danse à l'heure actuelle? Comment tu te positionnes dedans? Comment tu te sens en tant que
0: Alors,
1: jeune danseuse en 2024 qui se lance dans une carrière de danseuse? Quels sont tes a priori? Quelles sont tes peurs? Quelles sont tes envies? Quelles sont
0: ah,
1: tes...
0: c'est terrifiant,
1: Ouais.
0: c'est terrifiant. Bah, bon, professionnellement déjà, c'est extrêmement risqué comme carrière parce que c'est à la fois sportif, donc il faut compter sur son corps, donc si tu te blesses, c'est chiant, et à la fois artistique, donc pareil, il faut être sûr que ça marche. Pas voilà, donc c'est très risqué, c'est mal payé, c'est l'intermittence, donc t'es dans il faut enfin principalement de l'intermittence, donc tu vas continuellement chercher des nouveaux contrats, des nouveaux travaux, enfin voilà, donc c'est un milieu assez instable et assez, c'est-à-dire, ouais, c'est très irrégulier, c'est très, donc ça fait un peu peur. Parce que financièrement, physiquement, émotionnellement, ça, voilà, c'est un milieu, c'est un métier aussi, je pense, où on s'investit énormément, déjà physiquement
1: Oui.
0: évidemment, parce que quand tu danses, enfin, toi, n'importe qui va travailler au bureau 8 heures par jour, c'est chiant. Mais sur le même temps horaire, nous on danse, tu vois, pendant 8 heures,
1: Oui.
0: c'est physique, c'est putain de dur, quoi. Donc physiquement, évidemment, c'est dur, mais émotionnellement, c'est... Putain, faut travailler en équipe, faut communiquer, faut péter la forme tout le temps, parce que sinon, ça marche pas. Il y a des deadlines, il y a des trucs, c'est machin. C'est très stressant, c'est parce que forcément, si tu travailles professionnellement dans la danse, tu travailles dans l'industrie de la danse. Donc pour que ça marche, il faut que tu crées un spectacle qui soit suffisamment communiqué, diffusé. Il faut créer quelque chose à la fois qui te plaise, enfin, je veux dire, qui plaise aux gens et qui plaise au public, parce que c'est le public qui paye. Donc enfin, c'est beaucoup de critères à prendre en compte qui rendent le tout assez... C'est un peu des sables mouvants, hein. Ça fait peur. Mais voilà, et puis émotionnellement, c'est beaucoup, beaucoup d'investissements émotionnels, que ce soit dans la relation, concrètement dans le travail quotidien avec les danseurs, avec le chorégraphe, le directeur artistique, etc. Voilà, et puis tu donnes de ta personne, tu donnes de toi, tu donnes ton corps, tu donnes tes émotions, tu donnes... Ouais, tu donnes toute ton histoire en fait, tu donnes tout. Et en même temps, c'est un milieu de gens assez réservé. Beaucoup, enfin, j'ai rencontré beaucoup de danseurs qui n'ont aucune peur de monter sur scène, de communiquer entre danseurs, d'y aller, de machin, voilà. Et qui, dans le quotidien, sont hyper réservés. Je suis en train de penser
1: À
0: à Debo.
1: Déborah. Ouais.
0: Qui est terriblement timide et qui ne qui, du coup qui voilà, qui s'exprime pas avec les mots, qui s'exprime par la danse Et donc voilà, c'est assez paradoxal. T'as un peu ce truc-là de, à la fois c'est un milieu de gens super timides. Je pense que les artistes en général, c'est un peu les reclus de la société. Un peu ce truc-là de. Ah, c'est marrant, j'en parlais avec JM la dernière fois. On se disait, enfin lui il me disait, mais en fait, je peux pas être artiste, je veux pas être connu artiste, etc. parce que j'ai pas la blessure narcissique nécessaire à vouloir me montrer. Et c'est super intéressant parce que, à la fois, c'est un milieu où t'es très humble, t'es très réservé, tu vas vouloir te cacher un petit peu. À la fois, c'est aussi parce que tu es réservé et parce que, bon, on va parler on parle des clichés, hein, on stigmatise un peu les cases sociales, mais parce que tu es réservé et parce que tu es un peu un reclus de la société, bah, du coup, tu as un peu cette blessure-là, cette blessure narcissique dont il parlait, qui fait que tu as besoin de te montrer et d'être, tu as besoin d'être applaudi, tu as besoin de ça pour ton ego. Et à la fois, c'est un truc hyper communicatif où voilà, il faut être extraverti, il faut pas avoir peur, il faut oser, il faut parler, il faut chercher des contrats, il faut négocier, il faut machin. Voilà. C'est très paradoxal comme milieu, professionnellement. C'est plein de contradictions, c'est très instable, c'est tout moi.
1: Bah, c'est parfait. Quand est-ce que t'es venu le déclic de la danse, ça va être ma vie, la danse, ça va être ma passion, la danse, ça va être pour moi?
0: Alors, je sais quand est-ce que j'ai pris la décision de faire de la danse dans la vie. Mais honnêtement, je me rappelle plus pourquoi.
1: Ok.
0: C'est dans une période, ce dont on parlait tout à l'heure, c'est dans une période où j'ai un peu fait un blackout. Voilà. Mais je sais que voilà, à 13-14 ans, j'ai décidé que j'allais faire ça dans la vie. C'est la période où j'ai quitté le collège, donc j'ai quitté. Le harcèlement, j'ai quitté la phobie scolaire, j'ai quitté plein de choses. C'était une grosse période de transition aussi. Moi, j'ai fait de la danse contemporaine depuis très jeune, depuis toute petite. J'ai fait des ateliers dans une école et puis j'ai dansé avec ma mère. Et puis j'ai arrêté de prendre des cours de mes, enfin à part des trucs occasionnels, de mes peut-être 7 ans à 10 ans, 11 ans, 12 ans, un truc comme ça. À partir de là, j'ai pris des cours adultes avec ma mère. Donc voilà, pas de trucs, c'était pas très assidu pour ma part la danse. C'était un exutoire, quelque chose de. Voilà. Mais c'était pas. Je pense que j'étais passionnée, mais pas très investie. Enfin, moi non, c'est pas quelque chose qui relevait de l'assiduité pour moi. Et puis à 13 ans et demi, 14 ans, j'ai quitté le collège, je suis arrivée au lycée, je me suis inscrite dans une école de danse où j'ai commencé à faire 13 heures de danse par semaine, en plus des cours. C'était terrible parce que le groupe, bon, c'est un groupe d'adolescentes, donc tu t'y sens forcément mal à l'aise, surtout quand tu sors d'une période de harcèlement. T'es dans un avec une prof qui est absolument tyrannique, même si je l'adore, je l'aime de tout mon cœur. Et voilà, c'est un milieu, c'était très dur, mais en fait, je me suis sentie super à l'aise de. Enfin, pas forcément à l'aise, mais en tout cas, je sentais que ça me convenait. De bosser 13 heures par semaine acharnée, de me voir progresser, de me voir m'affiner aussi, de me voir. Je sais pas si c'était un déclic, mais en tout cas, je sais que c'est à cette période-là que j'ai pris la décision de faire de la danse dans ma vie. Je me rappelle pas du déclic émotionnel, je veux dire, de la décision prise, de la décision un peu interne, du cheminement interne de qu'est-ce que je veux faire dans la vie et de machin. Ça, je m'en rappelle pas. Mais je sais que c'est à ce moment-là que j'ai décidé que ça me conviendrait.
1: C'est joli. Et tu penses que ta détermination pour la danse, elle te vient d'où? Cette envie, cette passion, comme tu dis, ce travail acharné, etc. Enfin, on ne fait pas ça sans passion, sans détermination. Tu penses qu'elle te vient d'où?
0: Mais ça vient des tripes, hein. Je sais pas si ça, je sais pas si ça, si ça a vraiment une origine dans, je sais pas si cette détermination-là, elle puise ses origines dans mon histoire ou dans des événements ou dans voilà. Après, je sais que mon histoire y contribue parce que ma mère m'a transmis son amour pour la danse, son amour absolu pour la danse. Donc oui, mon rapport à la danse, il puise dans plein de choses, voilà, c'est un concours de circonstances qui s'appelle la vie. mais ouais, la passion, l'acharnement, ça vient des tripes, hein, c'est juste dans le ventre, tu le sais, tu vois, t'as une montée d'adrénaline quand tu penses à telle choré ou quand t'entends telle musique et que ça te stimule parce que tu sais que juste ce mouvement sur cette parole-là, il ferait toute la choré et tu sais que tu peux créer quelque chose et que tu sais que tu peux improviser ou quand tu vois juste un endroit, un cadre, dans la rue, dans la nature, n'importe quoi, quand tu vois ne serait-ce qu'un mètre carré d'herbe qui est plus jolie qu'à côté, tu te dis putain, ça serait incroyable si on pourrait mettre un projo même en extérieur et tu mets là. Et en fait, c'est juste le fait de voir de la danse partout. C'est un truc qui s'explique pas, tu vois, c'est un truc de vraiment tu le sens, tu le sens dans le corps, tu le sens dans c'est très physique. Les émotions, alors les émotions pour moi, elles sont très physiques, c'est très organique. C'est pas de la pensée, c'est pas un truc qui flotte
1: Tu le
0: au-dessus de la
1: ressens dans ta
0: tête.
1: chair, quoi.
0: Si tu le sens dans le ventre, tu le sens dans les épaules, dans les bras, dans la gorge. Et puis c'est des sensations très particulières. Mais ouais, voilà. Je pense pas que ça. Pour revenir à ta question, je pense pas que ma passion pour la danse me vienne de vraiment un événement qui a été. Waouh! C'est là.
1: Ok. Et tu parlais tout à l'heure de la création, je trouve ça super intéressant. Quelles sont pour toi, quelles sont tes manières de créer? Quels sont tes mécanismes? Quelles sont tes sensibilités qui font que du coup tu crées?
0: Alors, il y a des gens, c'est des machines à créer, tu leur donnes, mais ils font ça comme des devoirs à faire, comme tu as un truc très scolaire, un truc, c'est du travail, il faut créer pour telle date, un truc comme ça. Moi, je sais pas faire ça. Je sais pas faire ça. Mais, voilà, je sais pas, dans la danse, en tout cas, ça vient souvent de la musique, très souvent. Pour ne pas dire tout le temps, ça vient du contexte émotionnel aussi dans lequel je suis. Et puis c'est un peu un jeu de hasard, tu vois. Il y a un moment où je vais tomber sur une musique au hasard et c'est le bon moment parce que je me sens comme ça. Et puis je suis fatiguée, je crée beaucoup dans la fatigue aussi. Quand je pète la forme, tu vas me dire d'aller danser, d'aller faire une impro, je vais pas savoir quoi faire, je vais être en forme, mais je vais pas être très inspirée. Quand je suis fatiguée ou quand je suis un peu dans un extrême émotionnel, très en colère ou très très fatiguée ou triste, triste en général, j'ai juste la flemme, juste envie de rester dans mon lit. Mais ouais, j'ai pas mal besoin de. En fait, j'ai besoin d'un concours de circonstances. Pour avoir envie et pour avoir de l'envie et de l'inspiration. C'est pas un truc que je peux faire spontanément. Tu vois, là, tout à l'heure, tu me disais, viens, on dessine. Mais ouais, ça vient un peu d'un concours de circonstances. C'est spontané. C'est un peu. Quand ça vient, ça vient. Quand ça vient pas, bon.
1: Ça vient
0: Voilà,
1: pas.
0: ça vient pas.
1: Tu parlais d'émotions, de colère, de tristesse, etc. Que tu as besoin d'être souvent d'être dans ces états-là pour créer. Comment tu gères tes émotions?
0: Oh là là, la question qui tue. Je les gère pas du tout. C'est une question, je sais même pas par quelle boule attraper.
1: Déjà, est-ce que tu as des émotions qui fluctuent beaucoup dans la journée?
0: Oui. Ah ouais, putain, ouais. C'est un enfer, je suis un putain de yo-yo, quoi. C'est horrible. Ouais, non, alors je suis très impulsive, je suis très dans l'extrême, beaucoup. Si je suis en colère, je ne suis pas à moitié. Si je suis triste, je ne le suis pas à moitié. Si je suis joyeuse, je ne le suis pas à moitié. Voilà, donc je suis beaucoup dans l'extrême et ça change tout le temps. Voilà, c'est un peu chiant pour moi comme pour mon entourage. Bon. Qu'on le veuille ou non, on les fait subir nos émotions aux autres. Après, ça dépend de la manière de l'exprimer aussi. Mais même si on, tu vois, même si t'es dans un extrême de colère et que tu le communiques pas, genre les émotions, ça se transmet quand même. Donc tu le fais subir à ton environnement. Bref. En tout cas, ouais, du coup, c'est chiant pour moi et mon environnement. Mais du coup, je sais pas. Honnêtement, je sais pas comment je gère parce que je gère jamais deux fois de la même manière une colère. Je parle beaucoup de colère parce que c'est un peu l'émotion qui me donne du fil à retordre en ce moment. Parce que je sais pas comment la gérer et elle est beaucoup là. Mais ouais, je gère de manière différente à chaque fois, ça marche ou ça marche pas. Ouais, je jongle avec
1: C'est
0: les
1: quoi
0: émotions, je
1: tes...
0: sais
1: T'as
0: pas.
1: pas de tips?
0: Des tips, bah, alors la respiration, bien sûr. La respiration, mettre de côté les sources de. Identifier les sources de tes émotions et les écarter radicalement de ta vie. C'est un truc que je fais de temps en temps quand j'y arrive. De plus en plus récemment. Ça fait quelques années que j'arrive à faire ça. C'est très violent, en général. Parce que pour ma part, ça vient souvent des gens. Ou en tout cas, ça finit toujours par retomber sur quelqu'un. Donc c'est très violent pour moi et pour les gens autour de moi. Mais voilà, j'essaye au mieux d'être assez ferme là-dessus. Tu vois, quelque chose qui nuit à mon bien-être quotidien et qui nuit à ma joie de vivre et à mon bien-être physique et à plein de choses. Si ça me nuit, je fais de mon mieux pour l'écarter et je fais ça de manière assez radicale en général.
1: Ok,
0: Voilà.
1: c'est drastique.
0: C'est très drastique et je sens que c'est pas la meilleure des solutions. En tout cas, ça marche très bien sur le moment. Ça a des conséquences en général. Tu vois, d'écarter quelqu'un, même si c'est momentané, hein, écarter quelqu'un momentanément de sa vie, ou quelque chose, ça peut être autre chose, hein, c'est pas forcément. Les nuisibles, c'est pas forcément que des gens, tu vois, mais quand c'est des gens, c'est là que c'est très violent, pour eux et pour moi, parce que du coup, ça devient juste tu m'as fait du mal, je t'écarte de ma vie. Et c'est très drastique, c'est très radical, c'est méchant. Moi, je vois ça comme de la méchanceté assez pure. Mais en même temps, j'ai assez peu fait ça. Et quand je l'ai fait, de une, ça m'a fait du bien. Et de deux, j'estimais que j'y avais droit. Ouais, en fait, de manière assez large, j'estime que j'ai le droit de virer tout ce qui me casse les couilles dans la vie. Voilà, c'est un droit pour le coup que je me suis, je sais plus ce que c'est le mot, mais accordé. Dans des. Dans, ouais, c'est un droit que je m'accorde.
1: Ok. Et la colère avant, elle était moins présente ou c'est juste... Elle s'est réveillée ou c'est juste qu'il y a eu des événements dernièrement qui t'ont fait que t'étais en colère?
0: Oh, ouais, c'est un yo-yo. Ça va, ça vient. En ce moment, j'ai des très fortes colères dues à des événements récents, mais que j'arrive quand même à contenir. Franchement, là, ces derniers jours, j'ai eu quelques fois l'occasion de péter un câble. Je l'ai pas fait, je suis assez fière de moi. J'apprends la diplomatie. Non, elle est pas si récente que ça. En fait, je suis quelqu'un de colérique. Je suis quelqu'un de susceptible de colérique et d'impulsif. Impulsive. Je suis. Ouais, non, ça a toujours fait partie de moi. Mais en même temps, je me la suis toujours autorisée, même si c'est. Je pense que c'est une émotion assez néfaste. Mais je pense que pour rien au monde, si un jour il y a une fée qui vient me voir et qui me dit, qui me propose de ne plus jamais être en colère de ma vie, je refuserais 100% parce qu'il y a besoin de ça.
1: Ouais.
0: Parce que voilà, c'est comme ça. J'effacerai pas non plus la tristesse et j'effacerai pas non plus n'importe quelle émotion néfaste parce qu'on a besoin de tout. L'important, c'est l'équilibre. Alors, j'ai tout, j'ai toutes les émotions. Maintenant, faut gérer l'équilibre.
1: Et tu penses que ça va aller en s'améliorant?
0: Oui.
1: L'équilibre?
0: Oui. Oui.
1: Ouais.
0: Oui. Ouais, je suis assez optimiste là-dessus. Enfin, optimiste, non, mais je pense que oui.
1: Tu penses que ça va s'améliorer grâce à quoi?
0: Grâce à plein de choses, là, comme pour revenir à ce qu'on disait tout à l'heure sur la période de transition, à chaque période de transition de ma vie, je me suis pris plein de trucs dans la gueule, plein de nouvelles infos dans la gueule. J'ai appris sur le tas, j'ai appris, comme tout le monde, le principe de base de grandir et de vivre et d'évoluer. Là, je sais d'avance que ce que je vais me prendre dans la gueule l'année prochaine, ça va être massif. Et je sais que ça va m'apprendre. Et je sais que je suis, ça je peux l'affirmer, je suis suffisamment intelligente pour apprendre de ce que je vais me prendre dans la gueule plutôt que de subir ce que je vais me prendre dans la gueule. Et je voilà, avec les projets que j'ai là, enfin, je quitte la Corse, j'allais dire pour la première fois, mais bon, je suis pas née ici.
1: Non, mais
0: Mais
1: t'es
0: oui,
1: Corse, quoi, t'as
0: voilà.
1: grandi en Corse.
0: Oui, enfin, surtout ma famille qui est là, mais j'ai déjà vécu ailleurs, mais là, c'est la première fois que je pars seule. C'est la première fois que je vais vivre seule. C'est la première fois que je vais me former. C'est la première fois que je vais plus être étudiante. Je vais être une jeune en formation. Et je vais travailler. Et c'est un pas de plus dans la vie professionnelle réelle, dans le dur, quoi. Voilà, ce qui fait peur. C'est un pas de plus dans plein de choses, sur le plan personnel, sur le plan professionnel, sur le plan de la danse, en tout cas, j'allais dire le plan un peu scolaire, mais oui, c'est scolaire, je vais apprendre, je vais être en formation, donc oui. Mais ouais, sur tous les de tous les points de vue, je vais me jeter en avant, donc je sais que je vais m'en prendre plein la gueule. Et j'ai hâte. Parce que je me sais suffisamment intelligente pour savoir quoi en faire.
1: Alors, je vais te poser les questions que je pose à la fin de chaque interview. La première question, c'est est-ce que tu as une mantra, bon, tu l'as déjà dit, une de ton grand-père, une mantra, une recommandation, un bouquin que tu as lu dernièrement, un film que tu as vu dernièrement, un podcast, une musique ou quelque chose, une mantra qui te colle à la peau, enfin, un truc que tu veux partager?
0: Ouais, il y a un bouquin que j'ai lu l'année dernière qui m'a assez marqué, alors que je pense que si je l'avais lu dans un autre contexte, il m'aurait peut-être pas tant marqué que ça. Mais c'est un roman historique qui s'appelle La Révolte de Clara Dupont-Monod. Et en fait, ça retrace l'histoire. Alors c'est à la fois historique parce que bah, ce sont des faits. Voilà, ça se passe au XIIe siècle. Qu'est-ce que je fais? Ça retrace l'histoire donc au XIIe siècle de Aliénor d'Aquitaine. Et c'est une figure, bon, sans rentrer dans les détails, c'est une figure féminine absolument admirable. Et en fait, ce livre, en le lisant, j'ai eu un peu des montées d'adrénaline comme si je regardais un film, mais juste le fait de voir une femme réussir autant que ça, je dirais, c'est donc la duchesse d'Aquitaine qui a été mariée au roi de France, qui a divorcé du roi de France, qui s'est remariée et qui a pris toutes les décisions de sa vie, qui s'est remariée au roi d'Angleterre parce qu'elle sentait que c'était la bonne chose à faire. Et puis quand elle a décidé que c'était plus bon, elle a dit, bah les couilles. Et puis, s'il me casse les couilles, je vais aller lui mener la guerre. Et voilà. Elle a été enfermée pendant, je crois, 12 ou 14 ans de sa vie. Et elle a jamais lâché l'affaire. Enfin, voilà, c'est un monstre, cette femme. Un monstre dans le sens. C'est une bombe atomique. Hein.
1: Bombastique.
0: Side-eye. Et enfin bref, donc voilà, la lecture de ce livre, La Révolte de Clara Dupont-Mono, m'avait fait beaucoup de bien, notamment parce que c'est mon père qui me l'a offert.
1: Ok.
0: Et il me l'a offert quand un peu pour marquer le coup de mon arrivée à la fac. J'étais un peu en retard, mais il me l'a offert pour un peu. J'ai pris ça un peu comme un message
1: Sois forte, ma fille.
0: voilà, sois forte ma fille, voilà. Et voilà.
1: Et dernière question pour la vidéo, enfin
0: Vidéo.
1: pour la vidéo, je vais prendre une partie de ton corps. Ça peut être tes cheveux, ton habit, une partie de ta peau, ton œil, ton nez, mais quelque chose qui te caractérise. Qu'est-ce que tu prendrais?
0: Alors, bah, je vais te redire mon angio, en vrai. En vrai, j'aurais bien dit mes cheveux. J'adore mes cheveux, mais là, ils sont pas beaux aujourd'hui, donc on va pas les prendre en vidéo aujourd'hui.
1: Tu peux les prendre demain.
0: Non. Non, mais mon angiome, c'est ma petite tache au visage. Quand je suis née, j'avais une fraise, c'était littéralement rouge fraise pétant quoi. Et en fait, ça devait avoir complètement disparu à mes maximum 7 ans. Et en fait, ça s'est jamais complètement parti. Et en fait, l'angiome est toujours là, il est juste couleur peau, donc il se voit pas. Quand tu sais pas qu'il est là, il se voit pas. Mais moi je sens parce que ça fait comme une cloque vide, tu vois, un peu
1: Ouais.
0: une petite mini poche de peau. Donc voilà, il se voit un petit peu.
1: Ok. Je te remercie, Juliette.
0: Je te remercie, Maria.
2: Vous le croyez ça, l'équipe de France est championne du monde en battant le Brésil. 3-0, deux buts de Zidane, un but de Petit. Je crois qu'après avoir vu ça, on peut mourir tranquille. Enfin, le plus tard possible, mais on peut. Ah, c'est superbe.
3: Et on
2: Quel
3: va.
2: pied. Ah, quel pied. Oh putain. Oh là.

0: et pour tout le monde les mêmes héros. Cette équipe de France où chacun peut trouver son idole.
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1: Historique, inimaginable. 3-0 à quelques secondes de la fin. Avec ce troisième étape.

0: remarquable et tout à fait extraordinaire mouvement de Zinedine Zidane et un relais avec Tjorkaeff en mètre carré, alors qu'on va suivre
1: Tjorkaeff qui la met au-dessus la balle de la tête sur ce coup franc de Zidane.
0: Alors qu'il avait une bonne occasion, on revoit

0: vitesse, heureusement. Quel bon coup de tête. Corner pour l'équipe de France.
1: Corner rentrant, il est bien frappé au premier poteau. Oh, mais...

0: cœur. Fait cette tête en reculant, et là, difficile pour les joueurs de frapper fort le ballon.
1: Garde.

qu'on prenne un break. Et je me suis forcée à pleurer. Et c'était la première fois que je pleurais. Vraiment. C'était le premier jour où j'ai pleuré. Et j'écoutais ça non-stop. Et il y a un petit... Le métronome, il m'embête. Tu l'entends ? Il m'embête de ouf. Parce que quand j'écoute la musique, j'ai l'impression qu'il y a un insecte dans mes oreilles.

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1: Bonjour, c'est mamie. Si on n'arrive pas à se parler ce soir, on se parlera un autre jour. Demain, peut-être, tu me diras ma bibi.
2: Une forêt au cœur des Ardennes se transforme en une véritable salle des fêtes ouverte. La programmation musicale, les installations artistiques et les conférences de la Nature Festival proposent de se reconnecter à la terre et à l'environnement qui l'entoure. La magie collective opère et la fête commence. Faire la fête autrement, c'est possible et surtout nécessaire. Avant, pendant et après l'événement, des éco-teams s'activent, entre autres, pour ramasser les déchets, trier les poubelles et veiller au bon fonctionnement des toilettes sèches. Nous devons prendre conscience de ce que la nature nous offre et comprendre les enjeux qu'elle traverse, car le dérèglement climatique est là, bien réel. Il existe des modèles d'événements durables pour nous apprendre à faire la fête, tout en respectant notre lieu de vie, la Terre.
3: Il ne faut pas oublier qu'on est sur les hauteurs belges ici, on est en altitude. Je pense qu'il est temps de faire un petit tribute. The highest mountain, on thing called Kilimanjaro. Yeah. Here we go!
4: De base, je m'appelle Magali, mais je suis en cours de changement de prénom. Pour reprendre celui de ma grand-mère, donc je m'appelle Magdalena. Et pour donner un cadre, nous sommes dans le camping, plus précisément derrière les toilettes sèches, où nous avons déjà travaillé presque 3 heures de shift. Tout ce qui nous entoure, on doit le respecter. C'est d'arriver en tout cas à se dire, ok, si je peux faire quelque chose pour mon environnement, je le fais. C'est en fait d'arriver à faire un petit pas à son échelle, tout simplement au quotidien. Et en fait, à force, je pense, de ces petits pas, ben, en fait, on arrive à se créer vraiment un quotidien qui est en respect avec nous-mêmes et en respect avec ce qu'on nous demande aujourd'hui de faire, pour préserver en fait ce qui nous entoure.

0: avec les technologies qui n'arrêtent pas en fait de croître. J'ai l'impression qu'on est quand même déjà un petit peu dans un décès du conscient. Enfin, plutôt un décès de l'inconscient, parce qu'en fait, on ne se rend pas compte forcément que justement toutes ces petites choses qu'on ne fait pas ont un impact. Et donc, du coup, la Terre du futur, j'ai un petit peu du mal à l'appréhender parce que je me dis, ok, il y a par exemple des événements comme ici, on se rend compte de cette conscience, en fait, même de la jeunesse qui fait attention à l'environnement. Mais en fait, dans un esprit plus global, c'est pas vraiment le cas. Et même les technologies qui visent finalement à améliorer notre environnement, en fait, consomment énormément aussi. Mais donc, en général, je m'y sens quand même assez connectée, juste dépendant d'où je me situe, disons comme ça. Et aussi de ce que l'environnement donne. Par exemple, s'il pleut beaucoup, je m'y sens vraiment très connectée. Quand on est chez soi et qu'on entend la pluie, pour moi, en fait, c'est le moment aussi où on sait qu'il y a quelque chose dehors qui se passe, tu vois. Genre le soleil aussi, je m'y sens connectée, mais pas forcément quand je suis chez moi à l'intérieur. Mais quand j'entends le bruit de la pluie, je suis là en mode, bah oui, la terre fait quelque chose. L'environnement, la météo fait quelque chose et ça me fait penser à ça directement.
1: On a une épière, on a une blanche, on a une pile sur la TSP.
2: Bien épié.
1: Une opéra. Voilà.
2: Merci.
3: Je m'appelle Soraya déjà. On est au milieu de la forêt, plus ou moins, dans un champ, très grand champ, avec des tipis, des lumières, des tentes. Et on a une très belle vue. On voit l'horizon assez loin. Il y a beaucoup d'arbres autour de nous, des sapins. Et au loin, on voit un village. Je pense que le meilleur moyen pour moi d'être connectée à la terre, c'est quand je me couche sur le termac, sur l'herbe, sur le sable, que je flotte sur l'eau.
4: Moi, je m'appelle Jules. C'est marrant parce que cette question-là, moi, je me dis tout de suite, c'est quand j'étais dans les montagnes. Et au final, c'est là où on est le plus haut sur Terre. Et finalement, c'est là où on se sent plus connecté. Donc, je dirais les montagnes, prendre de la hauteur et je pense que prendre de la hauteur et du recul permet de se reconnecter à la Terre. Futur.
3: Oufti. ça pue là.
4: Je pense qu'il y aura de plus en plus d'habitations et qu'on va devoir réfléchir à comment aménager le territoire. Et j'imagine et j'espère aussi pur que maintenant, j'espère, en tout cas pas moi.
3: Bah ça dépend, en vrai il y a beaucoup de gens qui veulent préserver la terre et le... Mais bon, il y a aussi beaucoup d'autres gens qui s'en foutent, par exemple, rien que le triage de déchets qu'on fait ici en bénévolat. Il y a énormément de festivals ou de personnes en général dans leur vie quotidienne qui ne font pas ça. Et ça paraît peut-être anodin à faire, mais c'est très important. Je pense que si tout le monde est un peu sensibilisé à ce qui pourrait arriver, je sais pas trop, j'ai un peu peur de ce qui pourrait arriver, mais j'ai plutôt confiance parce que je pense pas que les jeunes maintenant ont vraiment envie de voir mourir la Terre. Et je pense qu'ils ont envie que ça évolue.
5: La star de l'édition 2024 de la Nature Festival est le mycélium. C'est la partie souterraine du champignon, responsable de la création d'un réseau de filaments. Ces filaments se tissent au fil des ans, se connectent aux plantes et leur envoient des signaux concernant des dangers comme la sécheresse du sol. Sous les vibrations de nos pas de danse, cette vie communique. Elle est discrète, mais bien présente. Pendant un festival, chaque sourire, chaque échange, chaque rencontre crée une connexion, un filament invisible tissé entre nous. Sans le savoir, nous reproduisons à notre échelle ces réseaux souterrains. Mais tout comme ceux du mycélium, ces connexions sont fragiles et peuvent se délier. Dans les zones où l'activité humaine est agressive, ces réseaux souterrains disparaissent et le silence s'installe.
2: Vous avez déjà été au Gatric ou pas encore ?
6: Non.
2: Du coup, vous pouvez aller par là. Je sais pas si vous voyez dans le bâtiment, il y a une porte qui est ouverte là derrière les Eras noires. Celle-là, vous pouvez passer derrière la première Eras. Si la sécurité dit quelque chose, vous dites que vous êtes les bénévoles Gatric. Okay. Parfait, merci beaucoup.
7: Alors moi je m'appelle Diego, j'avais pas envie d'être un poids pour cette planète. J'avais pas envie que cette planète s'épuise pour moi. Donc j'ai décidé de produire de la nourriture. Je suis dans une espèce de bulle qui est de je profite de ce système qu'est la nature et je bénéficie de ce système, j'apporte mon rôle. Et donc pour moi c'est d'écouter les besoins naturels de la nature et de pouvoir l'enrichir à travers le compost, etc. Et pour en bénéficier via les récoltes. On n'a pas besoin de mettre des engrais, on n'a pas besoin de mettre des pesticides quand la terre est vraiment fertile et que tu as eu le temps de passer la binette, de prendre soin de ton sol, de voir ce qui pousse, de voir ce que tu ne veux pas qu'il pousse. Je trouve que c'est la plus belle chose qu'on puisse faire sur Terre en tant qu'humain, puisque c'est nourrir les siens. Et je souhaite que tous les gens qui se posent des questions sur l'existence de cette planète viennent à un endroit où on écoute de la musique et où on fait du feu, parce que c'est ce qui rassemble le plus. Après, on pourra discuter. Je vous attends.

0: Moi, je m'appelle Mélia. Et je crois que les moments où je me sens le mieux et en connexion avec mon environnement et où je suis le plus attentive à tout ce qui se passe, que ce soit le bruit, le toucher, tous mes sens, c'est vraiment pendant la marche où je fais des treks ou des randos de plusieurs heures, de plusieurs jours. Et c'est là où j'ai le sentiment aussi d'infériorité par rapport à une entité aussi grande, où je ne sais pas reconnaître ces sons d'oiseaux, je ne sais pas reconnaître ces plantes. Et du coup, je me sens connectée par mon non-savoir aussi. Enfin, quand je pense à la Terre en ce moment, moi, c'est plutôt genre quelque chose qui... où je sais qu'il n'y a rien qui est acquis et qu'en ce moment, elle est juste en danger et qu'il y a une urgence par rapport à cette entité qui... qu'on surmonte la Terre, du coup, avec un grand T. C'est nous qui... Enfin, c'est notre société qui l'a détruit le plus. Du coup, on a le plus de poids à aussi prendre conscience de l'action qu'on peut faire et de lutter ensemble, de se révolter ensemble et d'essayer de prendre soin de la Terre et que localement, on se réimpègne du vivant qui est en dehors de nous, en dehors de l'espèce humaine et qu'on arrive à se balader dans un écosystème et savoir qu'est-ce qui pousse, comment ça vit, arriver à recréer une symbiose entre le vivant et les humains. Et parce que ça se fait plus maintenant. On est tous dans des espaces urbains qui créent une distance énorme et qui fait qu'on détruit quelque chose qu'on connaît même pas. Du coup, se reconnecter à cette terre-là.
1: Si j'avais un micro entre les mains, je demanderais comment la personne se sent.
2: Qu'est-ce que tu laissais peut-être passer avant et qui maintenant pourrait vraiment te blesser en conscience de tout ce que tu sais maintenant sur toi et sur les autres qui t'entourent ?
3: Je poserais la question, est-ce que les personnes sont heureuses avec qui ils sont devenus et qu'est-ce qu'ils ont envie de devenir plus tard ?
4: Moi, j'aimerais vous poser la question de qu'est-ce que ça vaut le vivant pour vous ? Qu'est-ce que ça vaut la vie pour vous ?
0: J'aimerais demander aux personnes quel temps ils pourraient donner pour la défense de la Terre. Alors pourquoi la majorité des personnes ne prennent pas le risque dans leur vie pour lutter, pour se mettre en danger aussi parce qu'il y a une urgence et que la majorité des gens restent dans leur confort. Donc j'aimerais savoir pourquoi il y a autant peu de considération de l'urgence qui vient en ce moment.

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0: Et sinon, Zoé, comment ça va?
1: Et bah, en ce moment, ça va plutôt bien,
0: Ouais.
1: étonnamment. Je suis dans une période un peu de doute et de changement, mais ça va globalement bien, puisque le plus important est là, je pense.
0: Ok.
1: Voilà.
0: Tu disais que ça va bien, étrangement, que tu fais allusion à ces changements de transition en ce moment, c'est tout ça?
1: Étrangement par rapport à la situation, oui, parce que justement je suis en pleine période de changement, je vais bientôt déménager, je quitte l'endroit où j'ai toujours habité qui est mon île, je quitte ma famille, je quitte mes amis aussi, je quitte mon environnement, donc ça fait beaucoup de changements d'un coup. Et donc le fait est que je suis quand même un peu perdue, mais que malgré ça je pense que j'arrive à garder le cap.
0: Et qu'est-ce qui t'excite le plus dans ce voyage, dans ce déménagement, dans ce changement? Qu'est-ce qui t'anime?
1: Je pense que c'est le fait de me tester, parce que de vivre seule, enfin, déjà c'est la première fois que je vis seule, donc pour chacun je pense que c'est un peu un test sur soi-même, sur ses capacités dans tous les domaines. Et puis c'est un test pour moi-même, pour me. J'ai l'impression que ça va faire un peu comme une rencontre, parce que j'ai pas. Le fait est d'être toujours entourée, je pense que passer autant de temps avec soi-même, je pense qu'on peut. En découvrir sur soi-même plus, en étant seul avec soi-même justement,
0: Ouais.
1: en apprendre beaucoup plus.
0: Et ça te fait pas peur parce qu'il y a beaucoup de gens qui évitent l'isolement, qui évitent l'introspection, qui évitent tout ça, de se challenger et de sortir de sa zone de confort parce qu'ils ont peur de ce qu'ils peuvent trouver. Toi, ça te fait pas peur de ce que tu peux trouver?
1: Si j'ai peur de ce que je peux trouver, mais j'ai une certitude, c'est que j'ai quand même confiance en mes capacités, j'ai confiance en moi-même, et je me dis que là où partout où je serai jamais seule parce que je serai accompagnée de moi-même. Je sais que enfin, j'ai confiance en mes capacités et non, je pense pas être trop en insécurité d'être seule sur ce plan-là.
0: Et donc là, grosse transition, gros changement. Tu peux nous expliquer un petit peu ce que tu vas faire sur le continent?
1: Alors, je pars pour réaliser mon rêve de petite fille. Parce que je vais, enfin, en tout cas, je vais faire de la danse la majorité de mon temps. Donc, je vais suivre une formation de danseuse, donc 20 heures par semaine, très intensif. Donc, c'est évidemment un énorme plaisir parce que c'est ce dont je rêve depuis que je suis toute petite. Moi, je fais de la danse depuis que j'ai 6 ans, même depuis que j'en ai 3, à vrai dire. Et j'ai toujours voulu faire ça et je me suis rendu compte que j'avais les capacités où j'ai cru en moi-même. Qu'il y a 1 ou 2 ans où je me suis vraiment dit que c'était possible. Et là, justement, je me lance parce que je me dis que c'est le meilleur moment où je puisse me lancer. Je suis jeune, je viens de finir ma licence, je viens de finir mes études. Que c'est vraiment le moment où j'en ai le plus envie et je pense où j'en ai le plus les capacités aussi. Et j'ai pas vraiment, on va pas dire que ma passion, elle a été assez révélée super tôt non plus. Dès 3 ans, je pense que je me suis. Même si je l'ai dit tout à l'heure, c'était mon rêve de petite fille, mais comme toutes les petites filles, de devenir ballerine. Mais je pense que j'y ai jamais vraiment cru le fait que je fasse ça de ma vie, de mon métier. En plus, mon parcours de danse, il est un peu spécial parce que justement, j'ai dansé pendant très longtemps, comme ça, sans pas beaucoup animée d'une quelconque passion foudroyante. Et je trouve que, en fait, je le forçais pas trop. Et à un moment, j'ai perdu mon grand-père. Et je sais pas pourquoi, cet événement, il m'a marqué parce que j'étais un peu jeune, j'avais 9 ans. Et mon grand-père, c'était vraiment un pilier pour moi. Et surtout, bon, j'étais très jeune, donc un peu dans une certaine mesure, on va dire. Mais c'était vraiment un vrai pilier dans ma famille. Donc ça a laissé un grand vide pour beaucoup de gens dans ma famille. Et moi, ça m'a un peu choquée. C'était ma première vision de la mort, etc. Et je sais pas pourquoi j'ai eu une envie foudroyante après ça, où je me suis dit, mais sur le fait de vivre, je sais pas, ça m'a fait prendre conscience de plein de choses. Et ça a été une révélation, notamment pour la danse, où je me suis dit, mais je veux m'y mettre à fond, et toutes les choses qui me font vibrer, qui me font plaisir, je veux m'y mettre corps et âme, en fait. Et mettre toute mon énergie, tout ce qu'il faut dedans pour que ça marche, que ce soit pour ça ou autre chose. Et je pense que ça m'a fait un petit déclic à partir de ce moment-là.
0: Tu penses qu'avant, tu n'avais pas conscience de la mort et donc pas conscience de la vie? Ou c'est autre chose?
1: Peut-être, je pense que en partie oui, parce que pour un enfant, la vie, on te dit que tu vas mourir un jour, mais tu le sais pas trop, enfin tu le vois pas, enfin à conceptualiser, c'est quand même un peu difficile. Et je pense que ouais, ça m'a donné en fait le cadre de la vie, quoi. Bah, j'ai compris qu'il y
0: Qu'il y
1: avait
0: avait une
1: une
0: fin.
1: barrière au début, une barrière à la fin, qu'il y avait les choses qui se passaient entre, et que c'était mieux si tu remplissais les choses qui se
0: Ouais.
1: passaient entre de trucs cool, il valait mieux. Et je pense que j'ai conceptualisé le truc un peu comme ça.
0: C'est quoi ton rapport à la mort aujourd'hui?
1: Alors, je crois étonnamment, c'est un truc auquel je pense souvent.
0: Ouais,
1: C'est
0: combien de fois
1: bizarre.
0: par jour?
1: Peut-être pas tous les jours, mais en tout cas au moins peut-être 2, 3 fois par semaine. Parce que justement, j'ai l'impression à chaque fois que je pense à la mort, c'est souvent pas dans des moments, enfin, pas de manière triste, de manière angoissante. Quand je pense à la mort, c'est très souvent à l'inverse, dans des moments de bonheur, où je me dis, waouh, si après ça, enfin, très souvent, je fais des constats dans ma vie où je me dis, je pense que si je mourais là, je
0: Ça ne te
1: serais en paix.
0: dérangerait pas, ouais.
1: Tu vois? Pas que ça me dérangerait pas, parce que bon,
0: Oui, bien
1: il y
0: sûr,
1: a
0: non,
1: plein de
0: mais
1: choses qui restent à faire.
0: ça, tu partirais sereine, quoi.
1: J'ai l'impression d'avoir une sérénité avec ça et je me suis vraiment positionnée sur plein de choses, en me disant, en me projetant, en me disant ouais, mais si là il t'arrive ça, il t'arrive ça. Et je me suis toujours dit que je voulais être ok avec ça et je voulais pas que ça m'angoisse, que je voulais l'accueillir sereinement. Même à mon jeune âge, je voulais que ça soit un truc qui me. Donc souvent j'y pense dans des moments de bonheur où je me dis ça me. Là, je suis contente d'avoir fait ça avant d'être morte.
0: Ouais.
1: Ce qui est un peu glauque,
0: Non,
1: mais.
0: non, je crois que c'est une belle vision de.
1: Donc voilà. Je me dis,
0: Avant la
1: là, je
0: date
1: suis
0: butoir,
1: contente.
0: ouais.
1: J'aurais pu faire plein de choses trop bien, mais ça, je repense à certains trucs que j'ai faits. Je me dis, mais ça, je suis trop contente de l'avoir fait. Ça valait le coup.
0: Du genre quoi?
1: Du genre, je sais pas si j'ai beaucoup d'exemples, mais des fois c'est des moments cons, des
0: Oui.
1: moments
0: De
1: de
0: vie, ouais.
1: bonheur, de vie, voilà, des moments de rire avec ses amis, justement, des moments de tendresse avec ceux qu'on aime, où tu te dis, waouh, mais là ça me fait. Là je suis bien, là ça me fait plaisir, je suis contente d'être en vie, quoi. Enfin, c'est plus ça, du coup, à chaque fois que je pense à la mort, je me dis, bah là je suis contente d'être en vie, et bon. Tant
0: Ok.
1: pis si je meurs.
0: Tu es fille unique et tu as fait le CNED. Alors, beaucoup de gens vont dire, oulala, la sociabilisation, mon Dieu, la pauvre fille. Comment on se fait des amis quand on habite chez ses parents, qu'on fait l'école chez ses parents, qu'on est fille unique? Comment on se sociabilise et comment on arrive à tisser des liens sociaux après?
1: Alors, je crois. M'en est sorti pas trop mal parce que alors je suis une enfant déjà qui va être seule, mais je pense que est-ce que c'est ma situation qui a influencé mon caractère ou parce que juste mon caractère est comme ça, mais je suis quand même quelqu'un de très introverti. Moi, pour me reposer, j'ai besoin de mes moments seuls, j'ai besoin de mes moments à moi après un gros moment de brouhaha, on va dire, et de moments où il s'est passé beaucoup de choses dans ma vie, j'ai besoin de moments calmes juste avec moi-même. Et donc en fait, moi enfant, j'étais une enfant très très calme et souvent j'avais pas besoin de. Enfin, les moments qui étaient très longs où j'étais seule, parce que ça arrivait inévitablement, pardon, bah justement, ça me posait pas problème la majorité du temps. Et ensuite, bah moi, la sociabilisation, il se trouve que mes parents ils tiennent une maison d'hôte, donc je rencontrais quand même beaucoup de gens. Et surtout, moi j'aimais bien me faire copain avec les gens qui étaient plus grands que moi, j'aimais bien me faire copine avec des adultes. Voilà, j'aimais beaucoup discuter avec les adultes. Ça m'a beaucoup plu depuis très très jeune, je me sentais beaucoup mieux. Puis mes parents, ils m'ont toujours considéré, enfin ils me l'ont même toujours dit dans ma vie, nous on te considère comme une adulte. Voilà.
0: Des jeunes.
1: Dès le plus jeune âge, de tout temps, même quand j'étais bébé, enfin ça a toujours été comme ça dans leur esprit, et ils me l'ont toujours
0: Comme une
1: verbalisé
0: personne à part
1: comme une
0: entière.
1: personne à part entière et comme un adulte, donc c'est-à-dire qui prend ses propres décisions, à qui on parle comme un adulte, voilà, qui a ses propres ressentis, etc. Et donc je pense que ça m'a aidé à pas me sentir dans une petite case d'enfant seule. Et ensuite, moi, j'avais, comme je l'ai dit tout à l'heure, j'avais beaucoup d'activités extrascolaires, justement. Je pense que mes parents ont fait aussi un peu pour ça, pour me sociabiliser, pour que je rencontre des gens de mon âge, tout simplement. Et en fait, ça s'est bien passé, mais ça dépendait des activités. Je pense que là, en fait, la majorité des relations que j'ai eues, là, j'en ai plus souffert que ce que. Enfin, des relations que j'ai eues, justement, grâce à ces activités, justement, je pense que la majorité d'entre elles, j'en ai plus souffert parce que j'ai eu du harcèlement, j'ai eu des gens qui comprenaient pas ma situation à l'école, eux, ils étaient tous déjà copains parce que je connaissais de l'école primaire, du collège, du lycée, et moi j'étais pas dans ce cercle-là. En plus, bah, j'avais pas les centres d'intérêt de tout le monde, j'étais pas scolarisée, enfin, il y avait plein de choses qui.

0: qu'ils ont encore aujourd'hui à 20, 25 ans, 35 ans et plus. Et donc moi, c'est les amitiés de très longue durée, en fait, j'en ai pas, j'allais dire quasiment pas, mais j'en ai pas du tout. Donc je pense que c'est surtout ça la différence. Donc des amis de très longue date, et si j'avais dû en garder, je pense qu'ils seraient pas bons pour moi à l'heure
1: Ouais.
0: actuelle, donc de toute façon. Donc voilà.
1: Comment tu qualifierais ta vie sociale en ce moment? Enfin, je parle depuis que t'es à la fac, par exemple.
0: Bon, plus animé, beaucoup plus animé que ce que j'ai toujours connu. Mais j'ai pas l'impression non plus. Enfin, comme je l'ai dit, moi je reste hyper introvertie. Donc après, c'est aussi un peu entre guillemets de ma faute et de mon fait que si y a certains. Je pense qu'il y a certaines occasions que je manque du fait de ma personnalité, du fait de comment je suis. Je pense que certaines occasions de sociabilisation que je dois louper forcément. Mais bon. Je sais pas si ça me manque vraiment. Mais justement, je pense que grâce à mon déménagement, peut-être que le fait de rentrer dans une nouvelle ville, c'est aussi se forcer, sortir de sa zone de confort et se forcer se forcer, c'est un bien grand mot, mais en tout cas, essayer de sociabiliser plus. C'est déjà ce que j'ai fait, entre guillemets, il y a 3 ans quand je suis rentrée à l'université, où je me suis un peu forcée la main et je suis très contente de l'avoir fait. Mais c'est quand même un petit cap à passer, quoi.
1: Tu dis que t'es introverti. Pourquoi tu te considères comme introverti? Parce que moi, je suis pas forcément d'accord. Je te trouve réservé, pas introverti, tu vois.
0: Alors j'ai vu l'autre fois un truc très intéressant qui parlait de introverti extraverti, qui disait que les introvertis en gros et les extravertis c'était deux prismes qui étaient la façon dont les gens se recharge un peu leur batterie physique, émotionnelle, voilà. Le fait que les extravertis y rechargeaient leur batterie avec des gens, des proches, et que les introvertis rechargeaient leur batterie avec eux-mêmes. Alors, je pense que je peux recharger aussi certaines batteries avec mes proches pour la plupart du temps, mais j'ai besoin de mon côté, de mes moments à moi, et c'est pour ça que je me considère comme introvertie. Après, je pense que oui, il y a une certaine forme de timidité, même si j'ai pas du tout, j'ai jamais dit de ma vie, c'est jamais sorti de ma bouche le mot ah, je suis timide, mais je pense que ça existe évidemment. Mais je pense que je le suis, mais je me suis jamais considérée comme ça en tout cas.
1: Et qu'est-ce qui te fait dire, enfin, quel comportement tu as qui te fait dire que t'es antérieurement que t'es timide, même si tu le verbalises pas forcément, mais quels sont les comportements qui te disent, à part le fait de se ressourcer soi-même, que t'es introverti slash timide?
0: Je pense que parce que j'ai je trouve enfin quand j'observe les gens, mais déjà je suis beaucoup dans l'observation des gens énormément, beaucoup plus que dans l'action, enfin ça dépend sur quoi, mais en tout cas j'analyse énormément, ce qui est peut-être un petit défaut de ma part, mais et quand je vois les gens qui ont des facilités dont toi Maria enfin je trouve, après c'est mon point de vue moi, mais justement, et d'autres gens qui ont des facilités à communiquer, à sociabiliser, à rentrer justement en connexion avec des gens comme ça. Mais je me dis, mais moi, mais même pas le quart, je serais capable de faire ça. Donc je pense que oui, de ce fait-là, je pense que je suis un peu timide.
1: Du coup, la danse. Désolée, je passe un peu du coq à l'âne. Pendant mon stage, j'ai fait des cours avec des personnes en situation de handicap, des gens qui faisaient de la danse depuis pas très longtemps. Et je leur ai posé trois questions. La première question, c'est quel est ton rapport, enfin, pour toi, c'est quoi la danse? La deuxième, pour toi, c'est quoi la danse, Zoé? La deuxième question, c'était quel est ton rapport au corps depuis que tu fais de la danse? Troisième question, quel est ton rapport à la scène? Est-ce que tu pourrais répondre à une des trois questions ou aux trois questions si t'es vraiment méga en forme?
0: J'ai oublié la première déjà.
1: La première question, c'est qu'est-ce que c'est la danse pour toi? Qu'est-ce que ça représente?
0: Alors, pour moi, la danse, c'est un moyen d'expression, évidemment. C'est, je pense, un environnement justement neutre dans lequel on peut s'exprimer librement, dans lequel on peut, je pense, déverser ses émotions, qu'elles soient.

0: positives et ou négatives. Bah tu vois, je vais en parlant, je vais revenir sur ce que je suis en train de dire parce que je pense que je suis pas du tout d'accord avec moi-même.
1: Ah
0: Je
1: ouais?
0: pense que c'est en fait, ça y est, j'ai ma métaphore. Alors,
1: Vas-y.
0: c'est une petite maison
1: Ouais.
0: neutre
1: Ouais.
0: sur lequel tu laisses sur le pas de la porte, je pense, toutes tes émotions, qu'elles soient positives ou négatives. Et je pense que tu en laisses entrer que certaines lorsque tu le désires et lorsque tu en as besoin, surtout. Parce que je pense que, enfin, en tout cas pour moi, déverser voilà, l'intégralité de ses émotions dans la danse, parfois c'est un peu destructeur. Et c'est destructeur quand c'est des moments où ça va pas bien, mais aussi je pense que ça peut ne pas forcément faire du bien non plus quand ça va bien, parce que je pense que ça crée un déséquilibre. Et moi je suis pour le fait d'essayer d'équilibrer tous nos moments pour essayer justement de contrebalancer quand ça va pas bien, on met un peu de bien, et quand ça va très très bien, on essaie de se calmer un peu pour rester sur une neutralité. Et je pense que la danse, c'est un peu ça, justement. Ça permet au compte-gouttes de laisser entrer ce qu'on veut et de s'exprimer sur ce qu'on veut sans justement être assailli par toutes nos émotions, nos problèmes, enfin tout ce qu'on repousse un peu.
1: Du coup, je disais que c'était très intéressant. C'est un peu comme une maîtrise de tes émotions. Enfin, tu disais que c'était une expression, mais c'est aussi une maîtrise dans le sens où tu montres ce que tu as envie de montrer, tu ressens ce que tu as envie de ressentir.
0: C'est un moment où justement qui est aussi pour soi-même, qui permet de se canaliser, je pense, de canaliser ses pensées. Et c'est pour ça que je parlais du fait de faire entrer au compte-gouttes ou non, parce que justement, ça peut être soit un moment au calme, sans penser à rien, tout à fait, ou justement essayer de choisir une seule chose et d'essayer de le travailler au travers de la danse, justement, et d'essayer de penser un peu une plaie, mais une seule. Et souvent, moi, mon problème dans la vie, c'est que dès que j'ai un truc qui va pas, j'ai l'impression qu'il y en a mille qui se chevauchent, et tout de suite, ça me fait une montagne, et tout de suite, il y a tout qui s'enchaîne, et tout de suite, ça me paraît insurmontable, alors qu'à la base, j'avais qu'un seul problème. Sauf que le fait est que ce problème m'affecte, qui fait que j'ai l'impression qu'il s'amoncelle, et alors que en fait peut-être qu'il n'y en avait qu'un ou deux qu'il fallait régler un par un, quoi, sans
1: Ok.
0: paniquer.
1: Mon autre question, c'était, c'est quoi ton rapport au corps, à ton corps ou au corps de l'autre depuis que tu fais de la danse?
0: Alors, comme j'ai l'impression que je fais de la danse, enfin moi en tout cas je fais de la danse depuis toujours. Enfin, dans mon rapport au corps, en tout cas, j'ai l'impression que je fais de la danse depuis toujours, donc j'ai toujours eu l'impression que c'était lié. Donc je pense que répondre à la question depuis que je fais de la danse, c'est compliqué pour
1: Ouais.
0: moi. Mais mon rapport au corps par rapport à la danse, j'ai l'impression qu'en fait, c'est le même. Parce que quand je me sens mal par rapport à moi, j'ai plus envie de danser, en fait. Donc ça l'affecte en ça. Et puis aussi mon rapport au corps, il n'est pas juste je l'aime, je l'aime pas. Il y a plusieurs, on va dire, plusieurs phases, plusieurs éléments qui font que. Et du coup, en fait, je pense que ça va m'amener à différentes façons de danser, justement, ces différents états. Je pense affecte ma façon de danser et fait que j'ai plusieurs états, plusieurs façons de danser qui, justement, chacun se lie entre eux. Et jamais eu, enfin, on va dire à peu près depuis l'adolescence, à part par période où vraiment des fois ça va pas très bien, mais sinon je vais pas dire que je suis quelqu'un d'extrêmement complexé non plus, parce que je pense pas l'être, en tout cas pas depuis mon adolescence qui a été un peu compliquée, mais bon, comme tout le monde. Et sinon, je crois que ça va, et donc ça a beaucoup moins d'impact sur ma façon de danser, sur la danse que je produis.
1: Ok. Et c'est quoi ton rapport à la scène?
0: Alors, mon rapport à la scène, je trouve que celle-là, c'est la plus dure.
1: Elle est dure, hein.
0: Celle-là, c'est la plus dure. Bah, genre, Vraiment, la scène, c'est beaucoup plus, comme je disais tout à l'heure, danser. On peut danser pour soi, on peut danser dans différentes façons, différents endroits. Le rapport à la scène, c'est réellement un exutoire, par contre. Celui-là, où pour moi, c'est vraiment, c'est tout lâché. Quand tu es sur scène, tu lâches tout. Et tout lâché, c'est-à-dire que ton cerveau, il est en off. C'est-à-dire que vraiment, moi, je le visualise comme si c'est limite plus moi, en fait.
1: Ouais, un
0: c'est
1: peu
0: un
1: en pleine conscience de ton truc et du coup tu oublies tout ce qu'il y
0: c'est
1: a.
0: ça mais c'est limite à dire presque j'allais dire un genre d'alter ego
1: Ouais.
0: qui fait que quand t'es sur scène il peut tout se passer, c'est plus vraiment toi. Je me mets dans des conditions mentales qui font que je suis dans une concentration maximale où il n'y a plus rien qui existe en fait à part ça sur le moment, je pense.
1: Et comment tu gères le stress d'avant-scène ou le trac? Est-ce que déjà tu en as?
0: Oui, j'en ai très souvent et la majorité du temps je gère mal. Je gère mal. Non, je vais donner une anecdote. Bon, je sais pas si tu le laisseras, Maria.
1: On verra.
0: On verra parce qu'un peu dégueu. Je me dis, bon, dégueu. Bon, enfin, je faisais des concours quand j'étais jeune et en fait, genre avant chaque concours, c'était horrible parce que je mangeais pas genre 24 heures avant. Le matin, je vomissais. Une fois, j'ai vomi devant le théâtre de Bastia,
1: Oh putain.
0: devant. Centaines de gamines qui m'ont toutes regardée.
1: Oh mon Dieu, horrible.
0: Parce que c'était le stress de ma vie, je jouais ma vie alors que pff, vraiment pas,
1: Ouais.
0: c'était vraiment tout pété. Mais pour moi c'était tellement important et je suis quelqu'un de très angoissé dans la vie donc c'était vraiment le bout du monde pour moi. Et je pense que je mets de plus en plus de distance avec justement ce que je fais, même si je le disais, c'est un défouloir, mais justement j'essaie de le prendre comme un défouloir positif où je pense à rien, plutôt que de me mettre une pression monstre avant de monter sur scène. Et puis parce que aussi je gère de mieux en mieux mon anxiété, mon stress au fil des années dans ma vie, donc aussi sur la scène et avant mes spectacles.
1: Tu dis que tu es quelqu'un de très angoissé, très anxieuse. Comment? J'ai déjà plusieurs questions là-dessus. Premièrement, tu penses que ça vient d'où? Deuxièmement, comment ça se manifeste? Et troisièmement, comment tu le gères?
0: Alors, ça vient d'où? J'ai découvert. Alors, ça va être long, ça.
1: Non, t'inquiète, on a tout notre temps.
0: Alors, j'ai découvert très récemment, donc j'ai un peu une genre de réponse. Enfin, j'ai très récemment, il y a quelques années, que ma maman était malade et donc qu'elle était. Qu'elle avait ce genre de problème d'anxiété, d'angoisse, voilà. Problèmes dépressifs, voilà, maniaque, etc. Donc il y a une partie de ça. J'ai découvert aussi, là, encore plus récemment, que je sais que aussi mon père fait des crises d'angoisse depuis qu'il est tout jeune, mais qu'il sait pas ce que c'est. Que c'est moi qui lui ai appris ce que c'était. Et donc c'est aussi quelqu'un de très angoissé, qui gère mal. Et voilà, s'il entend ça. Et bref, c'est la vie, de toute façon, il ira pas sur Instagram, c'est pas grave. Et donc, du coup. Et puis aussi, j'ai vécu un événement dans ma jeunesse qui m'a vraiment énormément affectée. Un événement pas très cool. Et en fait, je me suis rappelé que depuis cet événement, je crois que depuis cet événement, j'ai commencé à me ronger les ongles.
1: Ah ouais.
0: Et que c'est un truc qui me suit depuis. Bah maintenant, j'ai 20 ans, donc on va dire presque 15 ans.
1: Putain.
0: Et donc vraiment j'ai c'est un truc et puis je me souviens de trucs jeunes où j'avais des pareil, je savais pas que c'était des crises d'angoisse, mais des moments où je suffoquais enfant. Donc enfant, je parle de genre 8-9 ans quoi,
1: Ouais, donc très tôt, quoi.
0: très tôt, parce que cet événement après arrivé à mes 6 ans. Et donc, suffoquée, je comprenais pas, j'avais les mains moites, j'avais des fourmis partout. Enfin, vraiment, je me sentais très très mal, sans comprendre pourquoi, des maux de tête, vomissements, enfin, beaucoup de choses comme ça, où ça se manifestait. Et ensuite, pendant mon adolescence, après, j'ai vraiment mis des maux, je commençais à faire des très grosses crises d'angoisse qui duraient longtemps. des grosses phases qui étaient très. Enfin, c'était vraiment une période où j'en avais énormément, très, très longue, très récurrente, etc. Où j'ai vraiment mis des mots justement sur ces angoisses. Et puis voilà.
1: Ok, donc ça vient de vraiment l'enfance et un quotient familial aussi peut-être.
0: Voilà, il y a un, je pense qu'il y a un, une partie de génétique, voilà,
1: Ouais.
0: une partie d'environnement et une partie bah, de, par rapport au, à cet événement
1: Au
0: justement,
1: traumatisme.
0: au traumatisme voilà, de cet événement.
1: Ok. La deuxième question, c'était comment, bah, tu l'as dit un petit peu, comment ça s'exprime. Donc du coup, par rapport à des crises d'angoisse, ronger les ongles, est-ce qu'il y a d'autres choses?
0: Bah, j'avais des. Je me suis scarifiée quand j'étais en adolescente. Bah, pareil, où ça allait pas très bien. Et justement, bah, justement, ce que ça se manifestait comme ça, j'avais un truc que je savais pas combler.
1: Ouais.
0: Un genre de vide, de truc. Où je savais pas quoi faire, j'étais vraiment démunie et personne autour de moi parlait de ça. Personne ne savait ce que c'était, donc personne pouvait m'aider. Et personne ne le voyait non plus parce que je le cachais aussi en me disant que bah, j'étais très très malade et tout. Voilà. Alors que ça allait quoi.
1: Et tu peux ne pas en parler si t'as pas envie d'en parler. Mais la scarification, c'est vrai que ça arrive à beaucoup de gens, malheureusement, et ça répond à une douleur interne. Est-ce que, on va pas rentrer dans le glauque pour rentrer dans le glauque pour faire du sensationnel, on s'en bat les couilles. Qu'est-ce que ça t'a apporté?
0: Moi j'avais une, comme j'ai dit tout à l'heure, j'ai une perte de contrôle, le
1: Ouais.
0: moment où je me sens débordée et tout,
1: Ouais, et
0: et
1: ça.
0: ça me, c'est trop, c'est ça l'angoisse souvent, souvent mes pires
1: Ouais.
0: angoisses sont comme ça, où je me sens débordée, envahie par trop de, trop d'émotions, trop de trucs que j'arrive pas à régler, et ça me permettait de me dire, là je fixe, là c'est genre un, tu sais, je fixe un cadre, c'est mon petit moment, je remets de l'ordre et tout, ce qui est complètement
1: Oui.
0: débile parce que qu'est-ce que tu veux remettre de l'ordre avec ça? Mais bon, ça c'était un petit moment de calme où je me disais, là je me concentre que sur ça, ce que tu peux faire avec de la méditation, mais bon, je n'ai pas pensé
1: Oui,
0: à
1: ben
0: ce moment-là.
1: quand t'as pas les outils, t'as pas les outils, hein.
0: Donc voilà, donc c'était où je me disais, c'est ça, une perte de repère aussi parce que j'avais ça. À un moment, j'avais l'impression, genre pas d'hallucination, mais genre de vomissements, des étourdissements, des genres de trucs comme ça, où je me disais aussi, ça me permettait de me raccrocher au réel, de me réancrer en fait. Et de
1: Ouais.
0: me réancrer aussi, un truc avec mon. J'ai beaucoup de problèmes aussi, parce que par rapport à mon rapport au corps aussi, donc où j'avais. Parce que mon traumatisme est lié à ça, donc où j'avais besoin tout simplement de me punir un peu, tu vois, pour avoir des pensées comme ça, ou pour vivre ça, pour ressentir ça, en fait, c'est surtout ça, pour ressentir ça.
1: Ok.
0: Voilà.
1: Et maintenant, comment tu les gères tes crises d'angoisse? Comment tu gères tes angoisses à l'heure actuelle?
0: Alors, mes crises d'angoisse sont beaucoup moins fréquentes, j'en ai de moins en moins, je les règle. En vrai, j'ai pas vraiment de technique.
1: T'as pas de tips?
0: J'ai pas de petits tips, si ce n'est. En fait, quand la crise d'angoisse vient, c'est souvent trop tard.
1: Ouais.
0: Quand c'est la crise, il faut laisser passer la crise et après on verra. Mais souvent maintenant, je n'ai quasiment plus de crise d'angoisse parce que j'arrive à prévenir la crise où j'essaie de me réancrer avant de faire une crise. Donc, justement, je fais des. Truc tout con justement parce que je parlais de choses qui me submergent, donc je fais des listes, j'écris des trucs où je me dis je vais faire ça ça ça, travail d'analyse de avec beaucoup très pragmatique, ou justement en faisant une to-do list en disant je vais faire ça ça ça, j'ai besoin de ça pour ça, là ça va pas, donc j'écris énormément, ouais. C'est surtout ça qui m'aide, voilà.
1: Tu relis ce que t'écris?
0: Non, parce que j'ai honte de moi-même. Enfin,
1: Ouais, je comprends.
0: je pense que c'est un truc de phase où quand tu te relis, t'es là. Ah non, ça pique les yeux, des frissons de malaise.
1: Cringe.
0: Cringe, donc non. La majorité du temps, je relis pas.
1: Ok. Donc là, le podcast touche un petit peu à sa fin. Je vais te poser les questions que je pose à chaque invité. La première question, c'est est-ce que tu veux dire quelque chose aux gens? Est-ce que tu as une recommandation, un livre, un mantra ou un sujet qui te tient à cœur?
0: Essayez de savoir où vous avez mal.
1: Oui,
0: C'est
1: non, mais
0: important.
1: c'est une bonne, c'est une bonne.
0: Parce que c'est un truc que je dis souvent, lui, il sait pas où est-ce qu'il a mal. Non, mais c'est vrai, c'est important. J'essaie de faire un travail d'analyse de plus en plus pour savoir quels sont mes problèmes et afin de les régler mieux. Alors, c'est un peu nul dit
1: Non,
0: comme
1: pas du
0: ça,
1: tout, pas du tout.
0: mais je pense que c'est important
1: D'identifier.
0: d'identifier ces problèmes afin de mieux les régler.
1: Et c'est dur.
0: Et c'est très dur, c'est pour ça que c'est
1: Ça
0: facile
1: demande
0: à
1: beaucoup
0: dire. C'est
1: d'introspection.
0: facile à dire, mais très difficile à faire. Et c'est un travail qui demande énormément de temps, des mois, des années. Et donc il faut être. Si j'ai quelque chose à dire aux gens qui se reconnaîtront peut-être comme moi, c'est il faut être bienveillant envers soi. Parce que je manque très souvent d'empathie envers moi-même. Et je pense qu'il faut être bienveillant et tendre comme on aimerait qu'on le soit avec nous-mêmes. Que les autres le soient avec nous-mêmes. Donc l'être avec soi-même, être son meilleur ami et son amoureux pour être aussi tendre que possible face aux difficultés de la vie.
1: C'est très beau. Alors, la dernière question, c'est, je vais prendre en vidéo une partie de ton corps et il faut que ce soit une partie du corps qui te caractérise. Que, en gros, quand tu vois cette partie de ton corps, enfin, quand tu vois cette vidéo, tu te dis, ah, ça, c'est moi. Qu'est-ce que ce serait? Ça peut être les cheveux, ça peut être les yeux, ça peut être le nez, ça peut être les vêtements, ça peut être le dos, ça peut être tout ce que tu veux.
0: J'hésite entre deux trucs. Je sais pas si
1: Vas-y.
0: c'est toi qui vas me dire. Soit mon collier, soit mes yeux. Comme tu veux.
1: Yeux, j'ai déjà eu.
0: Ok, si tu veux, tu peux prendre mon joli collier. C'est ma chaîne de naissance et c'est un petit médaillon en forme de fraise. J'ai jamais vu personne qui a ça. Donc,
1: C'est vrai.
0: et je pense que tout le monde, à chaque fois que je vois un truc, sait que c'est moi. Enfin,
1: C'est vrai.
0: personne n'a une fraise autour du cou.
1: C'est vrai.
0: Donc voilà.
1: Je te remercie, Zoé.
0: Et ben merci Maria Luisa.
1: Gros bisous, Maria-Louisa. Donc, Juliette, et sinon, comment ça va?
2: Ça va.
1: Ça
2: Ça
1: va.
2: va, ça va bien. Ça va bien.
1: Qu'est-ce qui se passe en ce moment?
2: Le sourire dans tes yeux. Il se passe plein de choses, justement. C'est pour ça que j'ai un peu hésité sur le ça va, mais je pense que ça va bien. Il se passe la fin d'un cycle, la fin d'une licence qui nous a beaucoup bouleversé, beaucoup appris et beaucoup fait grandir. Donc c'est un peu la fin d'un chapitre assez important. Donc c'est une fin heureuse, mais c'est quand même dur à encaisser. C'est aussi la fin d'une relation. Mais c'est aussi le début de plein de choses. Je sors d'un déménagement, j'emménage, je redéménage dans 2 mois, puis je redéménagerai un mois après.
1: Un plaisir,
2: Un
1: hein.
2: plaisir. Voilà, donc je vais passer d'un appart, enfin, d'une coloc en couple à une coloc amicale.
1: Oui.
2: Puis vers un hébergement qui va se transformer en cohabitation au bout d'un moment parce que ça va se chevaucher avec d'autres trucs. Et puis, Inch'Allah, Toulouse.
1: Ok.
2: Voilà.
1: Et à quoi tu inspires quand tu vois justement, du coup, tu es dans une époque de transition. En ce moment, enfin, en général, pendant les époques de transition, c'est là où on se projette dans un avenir futur ou proche. À quoi tu inspires? Qu'est-ce que sont des choses, tes priorités que tu veux faire? Comment tu te vois dans les prochains mois?
2: Alors là, dans ce qui est très concret, c'est beaucoup d'organisation pour justement ma vie future. Beaucoup de paperasse, beaucoup d'organisation. Ça risque d'être chiant, mais bon, je suis contente de la vie qui m'attend parce que je me projette. Et je me. Enfin. dans mes projections, je vis heureuse à Toulouse. Voilà, c'est 3 mois d'organisation là qui se profile, mais c'est pas grave. Voilà.
1: Ok. Et qu'est-ce qui te fait dire que tu seras heureuse à Toulouse?
2: Parce que je vais vivre seule, j'espère. Ça fait très longtemps que je n'ai pas vécu seule. Toujours dans le très concret, hein, dans les faits. Je vais vivre seule, j'espère. Je vais vivre dans un appart que je vais peut-être meubler moi-même, que je vais décorer moi-même. Je vais fabriquer mon environnement. Et ça, je pense que. C'est pas la première fois que je fais ça, évidemment, parce que je pense que c'est un truc qui se fait en continu. Mais je vais le faire seul. Et je pense que je vais le faire bien. Si je vais à Toulouse, c'est pour me former en danse. Et toujours dans le très concret, c'est formation technique. J'ai perdu de la technique. Moi, je me suis vue régresser en niveau. Et là, je fait une audition qui s'est super bien passée, donc je pense que l'année là-bas, si... Inch'Allah, si je suis prise, normalement c'est bon, mais ça devrait bien se passer. Et puis je suis contente de l'ensemble de l'environnement que je suis en train de préparer et que je vais continuer de créer et d'enrichir et de faire vivre pour moi. Parce que ça comprend la danse, où je vais me rebouffer de la technique 20 heures par semaine. Je vais en prendre plein la gueule, ça va me faire progresser, je le sais. Je suis contente parce que je vais vivre seule pour la première fois. Je suis contente parce que je vais rencontrer des gens. Ben voilà, il y a plein de beaux projets pour l'année prochaine qui devraient, même si ça se passe pas bien, c'est quand même dans l'ensemble des choses qui font avancer, des choses qui font grandir et qui forment et qui sont dures, mais qui te forgent, quoi. Et en fait, je suis enthousiaste de ça. J'ai hâte de me forger.
1: Qu'est-ce que tu te souhaites à toi-même? Genre, quand tu regardes dans ta vie plus tard, qu'est-ce que tu te souhaites? Est-ce que tu te souhaites... Ça peut être du cheminement personnel, ça peut être des accomplissements physiques, ça peut être... Qu'est-ce que tu te souhaites à toi du futur?
2: De réussir. Ça me fait très peur parce que là j'ai plein de projets et même si je suis très enthousiaste, je sais que ma motivation et mon enthousiasme peuvent aller et venir. Là je suis dans une bonne phase où je suis très motivée, je crois en moi, etc. Mais je sais que ça peut partir et j'ai pas envie d'abandonner plus tard. Je sais qu'à un moment ou un autre je vais perdre en motivation. J'ai pas envie d'abandonner. J'ai pas envie de lâcher prise ou de désespérer. Voilà, je me souhaite de m'acharner.
1: Depuis tout à l'heure, tu parles de choses très concrètes, beaucoup de dates butoirs, d'appels, de quand te souhaites, de qu'est-ce que tu te souhaites, tu souhaites de réussir, de pas lâcher. Tu as l'air d'être quand même très intransigeante avec toi-même et très, j'allais pas dire dure parce que c'est, on va, dans ton discours, c'est pas forcément ça qui ressort, mais on sent que tu te poses beaucoup de contraintes et de limites pour arriver à des choses. Comment tu le vis?
2: Wow. Comment je vis le fait de me poser des limites et
1: Et des
2: des
1: contraintes, et
2: objectifs
1: comment le fait d'être, tu vois, quand je te dis il faut que je réussisse, il faut que je machin, il faut pas que j'abandonne, comment tu le vis avec toi-même?
2: Bah, ça fait peur un peu quand même. Ça fait peur parce que. Enfin, vrai. J'allais dire, j'ai pas forcément toujours fonctionné comme ça. Si. J'ai souvent fonctionné comme ça. Ça a pas toujours marché. Mais comme je te disais, je suis une folle de listes, d'organisations, de trucs, machin. Je surorganise tout. Et du coup, quand on surorganise, ça se passe pas. Ça se passe pas. Ça se passe forcément pas comme prévu. Enfin, même sur des petits détails. Et du coup, les petits détails qui marchent pas deviennent terribles. Mais du coup, voilà, c'est un fonctionnement qui est pas forcément le plus efficace. Mais j'ai toujours un peu fonctionné comme ça. Et là, la différence, c'est que les objectifs et les limites que je me fixe maintenant, ils me paraissent beaucoup plus gros et beaucoup plus lointains, et ils ont eu un peu une dimension d'inatteignable, mais en même temps, ça me challenge. Tu vois, dans des moments, comme je disais, dans des moments où j'ai moins de motivation, moins de. Ouais, d'enthousiasme et d'envie, voilà. Ces défis enfin, ces objectifs inatteignables, ça me fait peur. Enfin, ça me fait peur, ça me décourage. Là, ces objectifs inatteignables,
1: Te
2: ils me
1: stimule.
2: stimulent et ça me challenge et c'est. Ouais, c'est stimulant. C'est hyper stimulant.
1: Et il y a une question que j'aime bien poser aux invités. Avec cette question, on a souvent une vision un peu pas plus claire, mais un peu plus profonde de la personne. Si tu devais choisir quatre valeurs qui te représentent. Ça peut
2: Wow.
1: être des valeurs envers soi-même, mais des valeurs envers les autres aussi, et ce qui t'entoure.
2: Alors, une, c'est, je pense, mais on a déjà parlé, je crois, la tendresse et la bienveillance. C'est pas forcément ce que j'arrive à appliquer à mon quotidien, mais je pense que c'est une qualité à avoir. Je sais pas si c'est une valeur, mais.
1: Non.
2: Ouais, sans tendresse, je sais pas, la tendresse, elle amène en tout cas dans les relations, elle amène une intimité avec les gens qui pas forcément très. Enfin, ça peut être pudique, hein, l'intimité, mais ça amène ouais, une douceur. Et pour moi, je pense que c'est indispensable au relâchement et au repos et à la confiance. Voilà.
1: Ok.
2: Putain, il en faut encore trois,
1: Non, tu m'en dis une de plus et ça suffit.
2: Non, parce qu'en fait, tu me dis quelle valeur. Moi, du coup, je pense à mon père et je pense à l'honneur.
1: Pourquoi tu penses
2: La
1: à ton père?
2: fierté, parce qu'en fait, le mot valeur, moi, ça m'inspire un peu le truc qu'on t'apprend et tout, machin. Du coup, moi, je pense à l'éducation que j'ai reçue de mon père. Même si je sais que c'est pas forcément ça ta question,
1: Ouais, non, mais c'est marrant que ça te fasse penser
2: mais
1: à
2: ça m'y a fait
1: ça.
2: penser. Ouais. Et puis, enfin, du coup, voilà, moi, mon papa corse, c'est l'honneur, la fierté et le courage, tu
1: Ouais,
2: vois,
1: bonhomme.
2: bonhomme. Et d'ailleurs, j'essaye de m'émanciper un peu de ça parce que du coup, je me suis un peu cantonnée à ces valeurs-là que en fait, je pense pas avoir réellement comprises. Ouais, je sais pas.
1: Ok.
2: Ah, il y a un truc marrant, je sais pas si ça rentre dans la question, mais je viens d'y penser. L'intelligence.
1: Oui.
2: Mesdames et messieurs, mon grand-père, il disait l'intelligence, je sais plus comment il le formulait, mais l'intelligence, c'est la règle des 3 C, l'intelligence du cerveau, l'intelligence du cœur et l'intelligence des couilles.
1: Comment tu appréhendes le fait de te lancer dans la danse? Comment tu vois le monde de la danse à l'heure actuelle? Comment tu te positionnes dedans? Comment tu te sens en tant que
2: Alors,
1: jeune danseuse en 2024 qui se lance dans une carrière de danseuse? Quels sont tes a priori? Quelles sont tes peurs? Quelles sont tes envies? Quels sont
2: ah,
1: tes...
2: c'est terrifiant,
1: Ouais.
2: hein. C'est terrifiant. Bah, bon, professionnellement déjà, c'est extrêmement risqué comme carrière parce que c'est à la fois sportif, donc il faut compter sur son corps, donc si tu te blesses, c'est chiant, et à la fois artistique, donc pareil, il faut être sûr que ça marche. Voilà. Donc c'est très risqué, c'est mal payé, c'est l'intermittence, donc t'es dans le, il faut, enfin, principalement de l'intermittence, Donc tu vas continuellement chercher des nouveaux contrats, des nouveaux, nouveaux travaux, enfin voilà. Donc c'est un milieu assez instable et assez c'est-à-dire, ouais, c'est très irrégulier, c'est très donc ça fait un peu peur parce que financièrement, physiquement, émotionnellement, ça, voilà, c'est un milieu, c'est un métier aussi, je pense, où on s'investit énormément, déjà physiquement évidemment, parce que quand tu danses, enfin, toi tu travailles, n'importe qui va travailler au bureau 8 heures par jour, c'est chiant, mais sur le même temps horaire, nous on danse, tu vois, pendant 8 heures, c'est physique, c'est putain de dur, quoi. Donc physiquement évidemment c'est dur, mais émotionnellement c'est. Putain, faut travailler en équipe, faut communiquer, faut péter la forme tout le temps parce que sinon ça marche pas. Il y a des deadlines, il y a des trucs, c'est machin. C'est très stressant, c'est parce que forcément, si tu travailles professionnellement dans la danse, tu travailles dans l'industrie de la danse. Donc pour que ça marche, il faut que tu crées un spectacle qui soit suffisamment communiqué, diffusé. Il faut créer quelque chose à la fois qui te plaise, enfin, je veux dire, qui plaise aux gens et qui plaise au public, parce que c'est le public qui paye. Donc enfin, c'est beaucoup de critères à prendre en compte qui rendent le tout assez. C'est un peu des sables mouvants, hein. Ça fait peur. Mais voilà, et puis émotionnellement, c'est beaucoup, beaucoup d'investissements émotionnels, que ce soit dans la relation, avec concrètement dans le travail quotidien avec les danseurs, avec le chorégraphe, le directeur artistique, etc. Voilà, et puis tu donnes de ta personne, tu donnes de toi, tu donnes ton corps, tu donnes tes émotions, tu donnes. Ouais, tu donnes toute ton histoire en fait, tu donnes tout. Et en même temps, c'est un milieu de gens assez réservé. Beaucoup, enfin, j'ai rencontré beaucoup de danseurs qui n'ont aucune peur de monter sur scène, de communiquer entre danseurs, d'y aller, de machin, de parler, enfin, parler, voilà. Et qui, dans le quotidien, sont hyper réservés. Je suis en train de penser
0: À
2: à Debo,
0: Déborah. Ouais.
2: qui est terriblement timide et qui s'exprime pas avec les mots, qui s'exprime par la danse. Et donc, voilà, c'est assez paradoxal. Tu as un peu ce truc-là à la fois, c'est un milieu de gens super timides. Je pense que les artistes, en général, c'est un peu les reclus de la société. Il y a un peu ce truc-là de. C'est marrant, j'en parlais avec JM la dernière fois. On se disait, enfin lui il me disait, mais en fait, je peux pas être artiste, je veux pas être connu artiste, etc. parce que j'ai pas la blessure narcissique nécessaire à vouloir me montrer. Et c'est super intéressant parce que à la fois c'est un milieu où t'es très humble, t'es très réservé, tu vas vouloir te cacher un petit peu. À la fois c'est aussi parce que tu es réservé et parce que, bon, on parle des clichés, hein, on stigmatise un peu les cases sociales, mais parce que tu es réservé et parce que tu es un peu un reclus de la société, bah, du coup, tu as un peu cette blessure-là, cette blessure narcissique dont il parlait, qui fait que tu as besoin de te montrer tu as besoin d'être applaudi, tu as besoin de ça pour ton ego. Et à la fois, c'est un truc hyper communicatif où voilà, il faut être extraverti, il faut pas avoir peur, il faut oser, il faut parler, il faut chercher des contrats, il faut négocier, il faut machin. Voilà. C'est très paradoxal comme milieu, professionnellement. C'est plein de contradictions, c'est très instable, c'est tout moi.
0: Bah, c'est parfait. Quand est-ce que t'es venu le déclic de la danse, ça va être ma vie, la danse, ça va être ma passion, la danse, ça va être pour moi?
2: Alors, je sais quand est-ce que j'ai pris la décision de faire de la danse dans la vie. Mais honnêtement, je me rappelle plus pourquoi.
0: Ok.
2: C'est dans une période, ce dont on parlait tout à l'heure, c'est dans une période où j'ai un peu fait un blackout. Voilà. Mais je sais que voilà, à 13-14 ans, j'ai décidé que j'allais faire ça dans la vie. C'est la période où j'ai quitté le collège, donc j'ai quitté. Le harcèlement, j'ai quitté la phobie scolaire, j'ai quitté plein de choses, c'était une grosse période de transition aussi. Moi j'ai fait de la danse contemporaine depuis très jeune, depuis toute petite, j'ai fait des ateliers dans une école et puis j'ai dansé avec ma mère. Et puis j'ai arrêté de prendre des cours de mes enfin, à part des trucs occasionnels, de mes peut-être 7 ans à 10 ans, 11 ans, 12 ans, un truc comme ça. À partir de là, j'ai pris des cours adultes avec ma mère, donc voilà, pas de trucs, c'était pas très assidu pour ma part la danse. C'était un exutoire, quelque chose de. Voilà. Mais c'était pas. Je pense que j'étais passionnée, mais pas très investie. Enfin, moi non, c'est pas quelque chose qui relevait de l'assiduité pour moi. Et puis à 13 ans et demi, 14 ans, j'ai quitté le collège, je suis arrivée au lycée, je me suis inscrite dans une école de danse où j'ai commencé à faire 13 heures de danse par semaine, en plus des cours. Et c'était terrible parce que le groupe, bon, c'est un groupe d'adolescentes, donc tu t'y sens forcément mal à l'aise, surtout quand tu sors d'une période de harcèlement. T'es dans un avec une prof qui est absolument tyrannique, même si je l'adore, je l'aime de tout mon cœur. Et voilà, c'est un milieu, c'était très dur, mais en fait, je me suis sentie super à l'aise de. Enfin, pas forcément à l'aise, mais en tout cas, je sentais que ça me convenait de bosser 13 heures par semaine, acharnée, de me voir progresser, de me voir m'affiner aussi, de me voir. Je sais pas si c'était un déclic, mais en tout cas, je sais que c'est à cette période-là que j'ai pris la décision de faire de la danse dans ma vie. Je me rappelle pas du déclic émotionnel, je veux dire, de la décision prise, de la décision un peu interne, du cheminement interne de qu'est-ce que je veux faire dans la vie et de machin. Ça, je m'en rappelle pas. Mais je sais que c'est à ce moment-là que j'ai décidé que ça me conviendrait. C'est joli.
1: Et tu penses que ta détermination pour la danse, elle te vient d'où? Cette envie, cette passion, comme tu dis, ce travail acharné, etc. Enfin, on ne fait pas ça sans passion, sans détermination. Tu penses qu'elle te vient d'où?
2: Mais ça vient des tripes, hein. Je sais pas si ça, je sais pas si ça, si ça a vraiment une origine dans, je sais pas si cette détermination-là, elle puise ses origines dans mon histoire ou dans des événements ou dans, voilà. Après, je sais que mon histoire y contribue parce que ma mère m'a transmis son amour pour la danse, son amour absolu pour la danse. Donc, oui, mon rapport à la danse, il puise dans plein de choses, voilà, c'est un concours de circonstances qui s'appelle la vie. Mais ouais, la passion, l'acharnement, ça vient des tripes, hein, c'est juste dans le ventre, tu le sais, tu vois, t'as une montée d'adrénaline quand tu penses à telle choré ou quand t'entends telle musique et que ça te stimule parce que tu sais que juste ce mouvement. Sur cette parole-là, il ferait toute la choré. Et tu sais que tu peux créer quelque chose et que tu sais que tu peux improviser ou quand tu vois juste un endroit, un cadre, dans la rue, dans la nature, n'importe quoi, quand tu vois ne serait-ce qu'un mètre carré d'herbe qui est plus joli qu'à côté, tu te dis putain, ça serait incroyable si on pourrait mettre un projo, même en extérieur. Et tu mets là. Et en fait, c'est juste le fait de voir de la danse partout. C'est un truc qui s'explique pas, tu vois, c'est un truc de vraiment tu le sens dans le corps, tu le sens dans c'est très physique. Les émotions, alors les émotions pour moi, elles sont très physiques, c'est très organique. C'est pas de la pensée, c'est pas un truc qui flotte
1: Tu le
2: au-dessus de la
1: ressens dans ta
2: tête.
1: chair, quoi.
2: Si tu le sens dans le ventre, tu le sens dans les épaules, dans les bras, dans la gorge. Et puis c'est des sensations très particulières. Mais ouais, voilà. Je pense pas que ça. Pour revenir à ta question, je pense pas que ma passion pour la danse me vienne de vraiment un événement qui a été. Waouh! C'est là.
1: Et tu parlais tout à l'heure de la création, je trouve ça super intéressant. Quelles sont pour toi, quelles sont tes manières de créer? Quels sont tes mécanismes? Quelles sont tes sensibilités qui font que du coup tu crées?
2: Alors, il y a des gens, c'est des machines à créer, tu leur donnes, mais ils font ça comme des devoirs à faire, comme tu as un truc très scolaire, un truc, c'est du travail, il faut créer pour telle date, un truc comme ça. Moi, je sais pas faire ça. Je sais pas faire ça. Mais Voilà, je sais pas, dans la danse en tout cas, ça vient souvent de la musique. Très souvent. Pour ne pas dire tout le temps. Ça vient du contexte émotionnel aussi dans lequel je suis. Et puis c'est un peu un jeu de hasard, tu vois. Il y a un moment où je vais tomber sur une musique au hasard et c'est le bon moment parce que je me sens comme ça. Et puis je suis fatiguée, je crée beaucoup dans la fatigue aussi. Quand je pète la forme, tu vas me dire d'aller danser, d'aller faire une impro, je vais pas savoir quoi faire, je vais être en forme, mais pas être très inspirée. Quand je suis fatiguée ou quand je suis un peu dans un extrême émotionnel, très en colère ou très très fatiguée ou triste, ou triste en général, j'ai juste la flemme, j'ai juste envie de rester dans mon lit. Mais ouais, j'ai pas mal besoin de. En fait, j'ai besoin d'un concours de circonstances pour avoir envie et pour avoir de l'envie et de l'inspiration. C'est pas un truc que je peux faire spontanément. Tu vois, là, tout à l'heure, tu me disais, viens, on dessine. Mais ouais, ça vient un peu d'un concours de circonstances. C'est spontané. C'est un peu. Quand ça vient, ça vient. Quand ça vient pas, bon.
1: Ça vient
2: Voilà,
1: pas.
2: ça vient pas.
1: Tu parlais d'émotions, de colère, de tristesse, etc., que tu as besoin d'être dans ces, souvent d'être dans ces états-là pour créer. Comment tu gères tes émotions?
2: Oh là là, la question qui tue. Je les gère pas du tout. C'est une question, je sais même pas par quel bout l'attraper.
1: Déjà, est-ce que tu as des émotions qui fluctuent beaucoup dans la journée?
2: Oui. Ah ouais, putain, ouais. C'est un enfer, je suis un putain de yo-yo, quoi. C'est horrible. Ouais, non, alors je suis très impulsive, je suis très dans l'extrême, beaucoup. Si je suis en colère, je ne le suis pas à moitié. Si je suis triste, je ne le suis pas à moitié. Si je suis joyeuse, je ne le suis pas à moitié. Voilà, donc je suis beaucoup dans l'extrême et ça change tout le temps. Voilà, c'est un peu chiant pour moi comme pour mon entourage. Parce que bon. Qu'on le veuille ou non, on les fait subir nos émotions aux autres. Après, ça dépend de la manière de l'exprimer aussi. Mais même si t'es dans un extrême de colère et que tu le communiques pas, genre les émotions, ça se transmet quand même. Donc tu le fais subir à ton environnement. Bref. En tout cas, ouais, du coup, c'est chiant pour moi et mon environnement. Mais du coup, je sais pas. Honnêtement, je sais pas comment je gère parce que. Je gère jamais deux fois de la même manière une colère. Je parle beaucoup de colère parce que c'est un peu l'émotion qui me donne du fil à retordre en ce moment. Parce que je sais pas comment la gérer et elle est beaucoup là. Mais ouais, je gère de manière différente à chaque fois. Ça marche ou ça marche pas. Ouais, je jongle avec
1: C'est
2: les
1: quoi
2: émotions, je
1: tes t'as
2: sais
1: pas
2: pas.
1: de tips?
2: Des tips, bah alors la respiration, bien sûr. La respiration, mettre de côté les sources de. Identifier les sources de tes émotions et les écarter radicalement de ta vie. C'est un truc que je fais de temps en temps quand j'y arrive. De plus en plus récemment. Ça fait quelques années que j'arrive à faire ça. C'est très violent, en général. Parce que pour ma part, ça vient souvent des gens, ou en tout cas, ça finit toujours par retomber sur quelqu'un. Donc c'est très violent pour moi et pour les gens autour de moi. Mais voilà, j'essaye au mieux d'être assez ferme là-dessus. Tu vois, quelque chose qui nuit à mon bien-être quotidien. Et qui nuit à ma joie de vivre et à mon bien-être physique et à plein de choses. Si ça me nuit, je fais de mon mieux pour l'écarter et je fais ça de manière assez radicale en général.
1: Ok,
2: Voilà.
1: c'est drastique.
2: C'est très drastique et je sens que c'est pas la meilleure des solutions. En tout cas, ça marche très bien sur le moment. Ça a des conséquences en général. Tu vois, d'écarter quelqu'un, même si c'est momentané, hein, écarter quelqu'un momentanément de sa vie, quelqu'un, bon, ou quelque chose, ça peut être autre chose, hein, c'est pas forcément, genre, les nuisibles, c'est pas forcément que des gens, tu vois, mais quand c'est des gens, c'est là que c'est très violent, pour eux et pour moi, parce que du coup, ça devient juste, tu m'as fait du mal, je t'écarte de ma vie. Et c'est très drastique, c'est très radical, c'est méchant. Moi, je vois ça comme de la méchanceté assez pure. Mais en même temps, j'ai assez peu fait ça. Et quand je l'ai fait, de une, ça m'a fait du bien. Et de deux, j'estimais que j'y avais droit. Donc, ouais, en fait, de manière assez large, j'estime que j'ai le droit de virer tout ce qui me casse les couilles dans la vie. Voilà, c'est un droit pour le coup que je me suis, je sais plus ce que c'est le mot, mais accordé. Dans des. Dans, ouais, c'est un droit que je m'accorde.
1: Ok. Et la colère avant, elle était moins présente ou c'est juste... Elle s'est réveillée ou c'est juste qu'il y a eu des événements dernièrement qui t'ont fait que t'étais en colère?
2: Oh, ouais, c'est un yo-yo. Ça va, ça vient. En ce moment, j'ai des très fortes colères dues à des événements récents, mais que j'arrive quand même à contenir. Franchement, là, ces derniers jours, j'ai eu quelques fois l'occasion de péter un câble. Je ne l'ai pas fait, je suis assez fière de moi. J'apprends la diplomatie. Non, elle est pas si récente que ça. En fait, je suis quelqu'un de colérique. Je suis quelqu'un de susceptible de colérique et d'impulsif. Impulsive. Je suis. Ouais, non, ça a toujours fait partie de moi. Mais en même temps, je me la suis toujours autorisée, même si je pense que c'est une émotion assez néfaste. Mais je pense que pour rien au monde, si un jour il y a une fée qui vient me voir et qui me propose de ne plus jamais être en colère de ma vie, je refuserais 100%. Parce qu'il y a besoin de ça. Parce que voilà, c'est comme ça. J'effacerai pas non plus la tristesse et j'effacerai pas non plus n'importe quelle émotion néfaste parce qu'on a besoin de tout. L'important, c'est l'équilibre. Alors, j'ai tout. J'ai toutes les émotions. Maintenant, il faut gérer l'équilibre.
1: Et tu penses que ça va aller en s'améliorant?
2: Oui.
1: L'équilibre?
2: Oui. Oui.
1: Ouais.
2: Oui. Ouais, je suis assez optimiste là-dessus. Enfin, optimiste, non, mais je pense que oui.
1: Tu penses que ça va s'améliorer grâce à quoi?
2: Grâce à plein de choses, là, comme pour revenir à ce qu'on disait tout à l'heure sur la période de transition, à chaque période de transition de ma vie, je me suis pris plein de trucs dans la gueule, plein de nouvelles infos dans la gueule. J'ai appris sur le tas, j'ai appris comme tout le monde, le principe de base de grandir et de vivre et d'évoluer. Là, je sais d'avance que ce que je vais me prendre dans la gueule l'année prochaine, ça va être massif, et je sais que ça va m'apprendre. Et je sais que je suis, ça je peux l'affirmer, je suis suffisamment intelligente pour apprendre de ce que je vais me prendre dans la gueule plutôt que de subir ce que je vais me prendre dans la gueule. Et je voilà, avec les projets que j'ai là, enfin, je quitte la Corse, j'allais dire pour la première fois, mais bon, je suis pas née ici.
1: Non, mais
2: Mais
1: t'es
2: oui,
1: Corse, quoi, t'as
2: voilà.
1: grandi en Corse.
2: Oui, enfin, surtout ma famille qui est là, mais j'ai déjà vécu ailleurs, mais là, c'est la première fois que je pars seule. C'est la première fois que je vais vivre seule. C'est la première fois que je vais me former. C'est la première fois que je vais plus être étudiante. Je vais être une jeune en formation. et je vais travailler et je vais et c'est un pas de plus dans la vie professionnelle réelle dans le dur quoi le voilà ce qui fait peur c'est un pas de plus dans plein de choses sur le plan personnel sur le plan professionnel sur le plan de la danse en tout cas j'allais dire le plan un peu scolaire mais oui c'est scolaire je vais apprendre je vais être en formation donc oui. Mais ouais, sur tous les de tous les points de vue, je vais me jeter en avant, donc je sais que je vais m'en prendre plein la gueule. Et j'ai hâte. Parce que je me sais suffisamment intelligente pour savoir quoi en faire.
1: Alors, je vais te poser les questions que je pose à la fin de chaque interview. La première question, c'est est-ce que tu as une mantra, bon, tu l'as déjà dit, une de ton grand-père, une mantra, une recommandation, un bouquin que tu as lu dernièrement, un film que tu as vu dernièrement, un podcast, une musique ou quelque chose, une mantra qui te colle à la peau, enfin, un truc que tu veux partager?
2: Ouais, il y a un bouquin que j'ai lu l'année dernière qui m'a assez marqué. Alors que je pense que si je l'avais lu dans un autre contexte, il m'aurait peut-être pas tant marqué que ça. Mais c'est un roman historique qui s'appelle La Révolte de Clara Dupont-Monod. Et en fait, ça retrace l'histoire. Alors c'est à la fois historique parce que bah, ce sont des faits. Ça se passe au 12e siècle, qu'est-ce que je fais? Ça retrace l'histoire donc au 12e siècle de Aliénor d'Aquitaine, et c'est une figure, bon, sans rentrer dans les détails, c'est une figure féminine absolument admirable. Et en fait, ce livre, en le lisant, j'ai eu un peu des montées d'adrénaline comme si je regardais un film, mais juste le fait de voir une femme réussir autant que ça, je dirais, c'est donc la duchesse d'Aquitaine qui a été mariée au roi de France, qui a divorcé du roi de France, qui s'est remariée et qui a pris toutes les décisions de sa vie, qui s'est remariée au roi d'Angleterre parce qu'elle sentait que c'était la bonne chose à faire. Et puis quand elle a décidé que c'était plus bon, elle a dit, bah les couilles. Et puis, s'il me casse les couilles, je vais aller lui mener la guerre. Et voilà. Elle a été enfermée pendant, je crois, 12 ou 14 ans de sa vie. Et elle n'a jamais lâché l'affaire. Enfin, voilà, c'est un monstre, cette femme. Un monstre dans le sens. C'est une bombe atomique.
1: Bombastique.
2: Side-eye. Et enfin, bref. Donc, voilà, la lecture de ce livre, La Révolte, de Clara Dupont-Monod, elle fait beaucoup de bien. Notamment parce que c'est mon père qui me l'a offert.
1: Ok.
2: Et il me l'a offert un peu pour marquer le coup de mon arrivée à la fac. J'étais un peu en retard, mais il me l'a offert pour un peu. J'ai pris ça un peu comme un message de.
1: Sois forte, ma fille.
2: Voilà, sois forte ma fille, voilà. Et voilà.
1: Et dernière question. Pour la vidéo,
2: Et
1: enfin
2: puis.
1: pour la vidéo, je vais prendre une partie de ton corps. Ça peut être tes cheveux, ton habit, une partie de ta peau, ton œil, ton nez, mais quelque chose qui te caractérise. Qu'est-ce que tu prendrais?
2: Alors, bah, je vais te redire mon angio, mais en vrai, j'aurais bien dit mes cheveux. J'adore mes cheveux, mais là, ils sont pas beaux aujourd'hui, donc on va pas les prendre en vidéo aujourd'hui.
1: Tu peux les prendre demain.
2: Non. Non, mais mon angiome, c'est ma petite tache au visage. Quand je suis née, j'avais une fraise. C'était littéralement rouge fraise pétant, quoi. Et en fait, ça devait avoir complètement disparu à mes maximum 7 ans. Et en fait, ça s'est jamais complètement parti. Et en fait, l'angiome est toujours là, il est juste couleur peau. Donc il se voit pas. Quand tu sais pas qu'il est là, il se voit pas. Mais moi, je sens, parce que ça fait comme une cloque vide, tu vois. Un peu
1: Ouais.
2: une petite mini poche de peau. Donc voilà, il se voit un petit peu.
1: Ok. Je te remercie, Juliette.
2: Je te remercie, Maria.
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1: Je pense qu'on peut déjà dire bravo à Mika. Bravo à Mika en régie qui nous a concocté un jingle en DER, DDR. Bravo chef. Du coup, bah, merci à tous et à toutes d'être présents et présentes ce soir. Ce soir, c'est un soir un peu particulier pour Tati qui a la cam et pour moi. Parce que c'est la soirée de lancement de notre radio qu'on concocte depuis 10 mois maintenant. Et du coup, on est hyper émus de voir autant de gens. Plein de têtes que je connais, mais aussi plein de têtes que je connais pas du tout. Donc c'est super cool, un peu impressionnant, je vous avoue. Mais voilà, donc l'objectif un peu de la table ronde échange, c'est du coup je suis avec 4 bénévoles de la radio. Et on va parler de cette radio, de pourquoi elle a été créée et pourquoi c'est important pour nous de prendre la parole et quels sont nos espaces d'expression. Je prends mes notes parce que je suis un peu stressée. Après, il y aura des séances d'écoute assez courtes, hein, vous inquiétez pas. 2 séances d'écoute, une création sonore et une chronique de Siri et de Nina. Voilà, je pense qu'on peut les applaudir dès à présent. Du coup, cette radio, elle s'appelle Radio. Elle est composée maintenant d'à peu près 20-30 bénévoles. Donc, on est en train de construire tout ça. Et chez nous, vous allez entendre des DJ sets, des documentaires sonores, des créations sonores, des chroniques, des émissions, un peu de tout ça. Et à l'origine, elle est née de ma rencontre avec Tatiana et d'un besoin de faire entendre d'autres récits, des récits qu'on n'entend pas, de laisser la place aussi à des personnes qu'on n'entend pas, aux minorités de genre, aux minorités racisées. Et donc, on avait besoin de créer cet espace et je crois qu'il est en train de naître, là je le vois, donc c'est assez chouette. Et on utilise cette radio aussi comme espace de lutte, des luttes politiques. Et notre idée, c'est de transmettre, d'aller vers, de parler avec et jamais sur les gens. Et on utilise la radio car pour nous, parler, c'est prendre de la place. Et c'est déjà un acte politique et c'est dire qu'on existe. Voilà, donc bienvenue à TS Radio. Et du coup, ce soir, je me suis entourée de belles personnes avec lesquelles on est un peu stressées. Donc, je vous demande beaucoup de bienveillance, beaucoup de respect, même si je sais que vous êtes un public woke, je le rappelle quand même. Donc, il y a Mathilde, Lou, Chat et Blanche. Et on s'est réunis parce qu'on incarne, je pense, toutes les 5 des manières assez différentes de s'exprimer, de prendre la parole, de prendre de la place. Et donc, ça nous paraissait important de discuter de tout ça. Et n'hésitez pas, surtout, si vous avez envie de prendre la parole, de poser des questions, d'exprimer des doutes, des joies, de faire des blagues, on est ouvertes. Du coup, bah, ma première, premier tour de table, c'est un peu que tout le monde... je vous sens stressée. C'est que tout le monde prenne un peu le mic, se présente et que vous dites un peu ce que vous avez envie de faire à la radio et comment vous en êtes venu là.
2: Coucou. moi je m'appelle Mathilde, je suis dans la vie photographe, vidéaste et j'écris un peu aussi. Et qu'est-ce que je fais là? Moi j'aime beaucoup la musique, mais comme beaucoup de gens ici je pense, et j'ai décidé de proposer un format de playlist sur la radio pour l'instant, peut-être plus plus tard, mais pour l'instant c'est ça que j'ai envie de proposer au moins une fois ou deux fois par mois. Un format de playlist, pas forcément par genre, mais plus par playlist d'humeur ou de circonstances, quoi. Donc j'ai envie de mêler plein de genres musicaux, parce que il y a beaucoup de styles qui m'intéressent. Pas forcément des trucs très actuels, mais ça va être du jazz, un peu de rap, un peu de hip-hop, et du garage rock, même de tout. Enfin, j'ai vraiment envie de parler de tout. Sauf, je pense, genre variété française et tout, on va pas trop aller par là. Mais ouais, voilà, mon idée, c'est vraiment de construire des playlists d'humeur, surtout. Voilà. Trop contente d'être là. Merci beaucoup d'être là.
0: Salut. Moi, je m'appelle Lou. Et alors, moi, je fais du documentaire et je connais Salomé depuis un bout de temps. Et du coup, toutes les deux, on va faire une émission sur la radio. Alors, l'idée de l'émission, alors ça s'appelle Salle d'attente. Et alors, ça nous est venu de salles d'attente qu'on avait traversées toutes les deux dans plein de moments différents de nos vies. Moi, il y a eu des moments où j'ai écrit sur ces endroits parce que je trouvais que c'est des endroits assez difficiles à vivre, parce que souvent, on attend quelque chose de pas hyper fun, qu'on se regarde un peu dans le blanc des yeux, on sait pas si on se dit bonjour, et du coup, il y a un peu cet endroit de... On sait pas trop comment faire communauté avec les gens, mais en même temps, on est un peu tous là pour la même chose. Et on s'est rendu compte que ces espaces, c'est des espaces réels vécus, mais que c'est aussi des espaces dans nos vies, dans les manières qu'on a de considérer nos identités, nos moments de vie. C'est le concept de la salle d'attente, ça peut s'appliquer à beaucoup de choses. Donc on s'est dit qu'on allait essayer de faire des créations sonores là-dessus et de rencontrer des personnes qui avaient envie de parler de ces sujets-là. Donc ça va de l'identité à des vraies salles d'attente vécues, chez le médecin, chez le psy, dans d'autres espaces. Et donc c'est comment on peut habiter ces endroits-là quand on décide que c'est les nôtres, parce que parfois on est un peu coincé là-bas. Et voilà.
3: Bonsoir, moi c'est Cha, je suis la cofondatrice de l'association We Take Care, qui a un stand juste là derrière vous. Moi, mon envie par rapport à la radio, c'est de pouvoir proposer un format hybride, c'est-à-dire de déjà vouloir parler de la fête. Ça, c'est un petit peu la direction générale du projet. Mais à la fois, parfois, en parlant en tant que moi, Cha, qui est une personne qui aime faire la fête, très simplement, de pouvoir proposer des formats un peu apéro, poteau, qu'est-ce qui nous fait vivre dans la fête, quelles sont nos peurs, quelles sont nos joies, quelles sont nos limites aussi. Et aussi de pouvoir proposer des formats plutôt, du coup, avec cette casquette de We Take Care, du coup, qui est une association de prévention au milieu festif, avec un volet de réduction des risques et un volet de lutte contre les violences sexistes, sexuelles, les discriminations, le harcèlement en soirée, et du coup, de un peu jongler avec ces différentes casquettes-là. Donc, à la fois des formats très chill, très décontractés, mais aussi des formats dans lesquels il peut y avoir des personnes qui peuvent être invitées. Je pense aussi aux bénévoles de l'asso qui font vraiment vivre le projet. Et du coup, de pouvoir échanger autour de qu'est-ce qu'on vit aussi sur le terrain, parce que c'est vrai qu'on est dans des positions et dans des postures sur lesquelles on va être beaucoup dans l'écoute par rapport au public. Et il y a des endroits, des lieux, des moments où en fait on a aussi besoin de décharger et de pouvoir se retrouver sur un format radio où ça peut aussi sensibiliser, mettre en avant des sujets, croiser des regards, ou justement se rendre compte qu'il y a des manières hyper différentes, à la fois en tant que personnes qui vivons la fête, mais aussi en tant que personnes qui sont actrices de cette fête-là, et de les mettre en avant. Du coup, voilà, l'idée, c'est vraiment un petit peu d'aborder plein de thématiques, parce qu'il y a trop de trucs à dire sur la fête, en fait. Et c'est un sujet dont on entend de plus en plus parler, qu'on politise de plus en plus, et ça, c'est tellement, tellement, tellement important. Et du coup, voilà, le projet, il s'inscrit un petit peu dans cette envie-là d'avoir un espace où on peut prendre la parole, où on peut se la donner entre nous, se réunir, se rassembler, et parfois pas se prendre la tête, parfois se la prendre, parce que la fête, on la fait, on la construit, on la pense, on y prend part, et du coup, voilà, c'est tout pour moi.
4: Hello, du coup, je m'appelle Blanche, je suis un peu stressée parce que je pensais que la table ronde, elle serait vraiment en mode table ronde. Du coup, j'ai une émission qui va s'appeler Foxes, qui est une émission qui revient sur des musiques qui amènent un peu notre génération vers une nostalgie, vers des musiques qui nous ont fait vivre des choses et tout ça. C'était aussi, en gros, pour faire court, l'émission, elle vient du fait que, elle vient d'un terme qui est dans Fleabag, la réalisatrice. Il y a ce personnage de Hot Priest, je sais pas si vous avez la ref, qui appelle son public Foxies, et ma sœur qui fait ses études en Irlande m'a dit que son prof appelait aussi ses élèves Foxies, et ça m'a fait rire. Et Phoebe Waller-Bridge, du coup la réalisatrice de Fleabag, elle disait qu'elle avait créé cette série un peu dans sa vingtaine, et un moment où elle était assez cynique sur la vie, et où elle avait aussi une certaine rage féminine qu'elle avait envie de mettre quelque part. Et je trouvais que ça faisait un peu sens, que c'est vrai que cette vingtaine, c'est un peu un moment où on est dans un truc assez brouillageux. Et je trouvais ça touchant de se dire qu'on a un peu tous ce public un peu de renard. Et en même temps, le renard, c'est une figure un peu solitaire. Et je trouvais que c'était cool de se dire que chacun dans notre coin, même si on est un peu perdu, bah, on est ensemble. Et du coup, revenir sur des souvenirs, des musiques qui nous ont marqués à des moments, c'est grave chouette. Et donc voilà, ce sera une émission assez légère finalement, dans laquelle je reviens sur des musiques qui nous ont marquées, certaines ou certaines moins. Et par exemple, la première émission, ce sera vraiment des musiques de Fleabag et un axé sur justement, par exemple, une musique à la fin de Fleabag par le groupe Alabama Shake. Et du coup, on reviendra sur la chanteuse Brittany Howard, qui a quand même un sacré parcours, et on pourra écouter ses sons.

0: Enfin, si je reparle hein, d'un souvenir très récent, ma grand-mère est venue me visiter ce week-end et on était toutes les deux le cul posé un peu devant la major et elle m'a dit « tu parleras de nous ». Et j'ai un peu compris le sens de mon projet un peu plus à ce moment-là, ce qui fait un peu tard, mais en mode, tu parleras de nous, c'est tu parleras de la Guadeloupe, qui est sa terre, tu parleras des Afro-descendants et descendantes. Du coup, ça m'a fait penser aussi à ma grand-mère qui était poseuse de bombes en Algérie. Ça m'a fait penser à plein, plein, plein, plein de mes ancêtres. Et au fait que chez moi, on ne parle pas, ou en tout cas, on n'a pas appris à parler. Et on n'a pas eu cette place, on ne nous l'a pas donnée. Et donc, c'est un peu tout ce sens-là que je mets très politique de prendre la parole, très personnellement. Et du coup, je me demandais, vous, quel était votre rapport à la prise de parole, si c'était quelque chose aussi de politique, si c'était une expression artistique, si c'était quelque chose de sécurisant de le faire via une radio et pas le faire comme on le fait là devant plein de gens, parce que là, on se met un peu en danger. Voilà, je ne sais pas qui a un peu envie de répondre parce que je sais que vous avez aussi plein de manières de prendre la parole différemment.
1: Bah déjà, ce que je trouve trop chouette, c'est qu'on ait des formats hyper différents et tu parles de moyens d'expression. Bah, pour toi, Mathilde, ça passe par la playlist, par exemple. Donc, comment est-ce que la musique est vecteur de plein de choses, de plein d'émotions et c'est une manière de prendre la parole et de prendre la place. En ce qui me concerne, moi, c'est plus dans mon rapport professionnel et ce que j'évoquais un petit peu tout à l'heure, mais le fait, en fait d'être au contact de public tous les week-ends, d'entendre des récits de vie, d'entendre des choses assez traumatisantes et traumatiques parfois, et de se dire en fait quelle place aussi on donne à ces histoires-là et qu'est-ce qu'on fait de ces histoires-là, de ces récits-là, et est-ce qu'il n'y a pas justement des thématiques à en dégager pour pouvoir se rassembler sur un format radio? Et pour ma part, la radio, c'est pas trop un médium avec lequel je suis familier, on va dire. Donc déjà, il y a un truc un peu de se challenger sur, ok, il y a un truc à construire, à créer, comment est-ce qu'on se rassemble, comment est-ce qu'on se réunit? Et le format émission, je trouve chouette, au même titre, enfin, je le mettrais un peu dans la même boîte que le podcast ou quoi, qui, maintenant, est hyper démocratisé et tout, donc c'est cool. Mais où, en fait, on peut parler de nos réalités. Tu parles de politisation aussi via la radio, bah, c'est un espace hyper important aussi pour justement aborder toutes les luttes, tous les sujets sur lesquels on va s'engager dans nos vies, dans nos quotidiens, et de le faire sur un format radio à Marseille. Avec une radio émergente où en fait on a la place et l'espace de pouvoir tester, improviser, tenter des trucs et si ça foire à des moments, parce que oui ça va foirer, c'est archi ok. Et s'il y a vraiment des sujets qui émergent dans lesquels on se sent à l'aise et dans lesquels voilà, les personnes qu'on a conviées autour de la table, où en fait voilà, c'est un espace de pur partage et de pur échange, pour moi c'est là où ça a vraiment du sens et ça mettrait aussi en parallèle. Tout ce qu'on fait avec l'asso tous les week-ends et comment est-ce que du coup on crée des espaces pour parler de ces sujets-là, que ce soit les luttes féministes, antiracistes, antifascistes et repolitisées, même si on en parle encore une fois des espaces de fête qui sont des espaces politiques, mais de sensibiliser aussi via un format radio, ça me paraît tellement important et maintenant tout de suite dans ma vie, je pense que j'ai envie de prendre cette place-là aussi. Et tu parlais aussi de nos familles qui ne parlent pas, qui silencient, etc. En fait, à un moment donné, on arrête de reproduire ce schéma-là, on se saisit de la parole et on parle en fait. That's it.
2: Merci, chat. Je suis trop d'accord avec tout ce que tu as dit, déjà. Bravo. Après, moi, je trouve aussi. Enfin, ouais, du coup, je trouve sur le médium de la parole, moi, c'est un truc que j'avais pas beaucoup exploité. Parce que toutes les choses que j'avais envie de dire, je les ai beaucoup faites par écrit. Après, je les ai faites avec de l'image. Enfin, je me disais que parfois, ça me saoulait de voir mes mots ou de lire des trucs et tout ça. Et j'avais jamais vraiment pensé à la radio parce que je crois qu'il y avait quelque chose qui me gênait aussi là-dedans. Mais je me suis rendu compte aussi quand je partageais mes écrits avec des personnes qui étaient proches ou pas. En fait, il y avait un truc un peu toujours de l'ordre de la gêne de me voir moi incarner ces écrits-là. Et quand il

0: renvoyait moi, du coup, ça créait toujours quelque chose de. Comme si ça les atteignait plus vraiment, parce que du coup, ils voyaient que, genre, la personne que j'étais. Et du coup, ça a créé aussi plein de trucs de légitimité sur ce que ça veut dire de prendre sa voix, de ce que ça veut dire de le faire par d'autres médiums, et de comment, parfois, ça rend les choses beaucoup plus froides, en fait, de mettre un texte, enfin, une feuille, ou de mettre une image avant de parler. Et du coup, j'avoue, depuis qu'on parle du fait qu'on peut faire une émission ensemble, moi, je me pose beaucoup de questions là-dessus, sur comment ça va se passer. Mais je me rends compte que c'est méga libérateur à plein d'endroits. Et que même l'idée qu'on puisse faire aussi des créations sonores, où on va essayer de représenter vraiment, genre, seulement à l'écoute ce qu'on a envie de dire sur des espaces qui sont vraiment de l'ordre de la gêne ou de l'ordre du sale. Enfin, moi, je sais que quand les gens lisaient mes textes, j'avais l'impression de me sentir un peu sale parce que du coup, ils voyaient juste, genre, moi derrière. Et du coup, je trouve genre, de travailler la voix et d'avoir aussi la voix d'autres personnes, ça rend aussi la chose plus politique à un endroit et bah, j'ai hâte de ça. Voilà.
1: Si, si, bah je parle. Bah moi, du coup, je rejoins ce que tu dis dans le sens où personnellement, j'ai jamais eu trop de. Enfin, j'ai eu la chance de pas avoir trop de problèmes pour m'exprimer parce que j'ai toujours trouvé la. Enfin, j'ai rapidement trouvé la voie créative et artistique. Et en vrai, avant même de poser, genre, l'objet voix, qui est, bah oui, qui ramène de la chaleur et tout. Juste le fait de s'exprimer par la créativité et par l'art, enfin moi j'encourage tout le monde à faire ça parce que je trouve que c'est la meilleure façon de s'exprimer clairement et très très profondément sans forcément mettre des mots dessus, donc dans l'écriture par exemple. Mais voilà, qu'est-ce que je voulais dire d'autre? Je sais plus. Que oui, bah moi du coup là. Dans cette radio, je vais faire des playlists. Et comme je disais tout à l'heure, ça va vraiment être des playlists d'humeur parce que bah, je ne sais pas jouer de musique. Je ne saurais jamais en jouer. Et je pense que c'est un truc qui me frustre beaucoup parce que j'aurais bien voulu que ce soit encore un moyen d'expression en plus des autres trucs que j'essaye de faire et tout. Et juste de partager les sons et les choses qui m'habitent au quotidien et qui peuvent parler du coup à tout le monde, parce que c'est des musiques que tout le monde peut écouter, bah, c'est encore une nouvelle forme d'expression pour moi. Et bah, par exemple, j'ai toujours trop kiffé faire des playlists pour mes amis, les partager pour des. Genre, ouais, en ce moment je suis hyper triste, bah, du coup je faisais des playlists pour, je sais pas, leur remonter le moral. Enfin, c'est bateau de dire ça, mais enfin, pour moi, ouais, c'était encore une nouvelle forme d'expression. Et je m'estime grave chanceuse d'avoir pu aussi attraper là ce truc de pouvoir m'exprimer créativement tout le temps et de jamais m'être trop posé la question de. Enfin, évidemment, oui, il y a ce truc de légitimité, mais j'ai ouais, une forme de chance d'avoir pu accéder à ça et de jamais en être trop gênée, quoi. Mais voilà ce que je voulais dire. Donc créer des trucs, c'est important. Ça fait du bien, vraiment. N'ayez pas peur de le faire.
2: Non, bah, je trouve que la radio, c'est aussi, bah, comme tu disais, un moment pour. Enfin, moi, je le vois comme un truc un peu nerdy où il n'y a pas forcément beaucoup de personnes qui vont finir par écouter ce qu'on est en train de raconter. Mais je pense que je vais profiter de ce moment-là pour, c'est ça, pour un peu matérialiser et donner un espace à des sujets qui m'ont un peu, sur lesquels j'ai été un peu focus à un moment. Enfin, pour prendre exemple, à un moment quand je vivais à Annecy, je voulais faire de la danse et donc j'étais allée dans une maison associative pour faire de la danse et en fait je m'étais complètement trompée de un peu de cours. Et j'étais arrivée dans un cours où en fait c'était des personnes plus âgées, genre la tranche d'âge c'était 70 ans, et c'était des danses traditionnelles des Balkans. Enfin, je sais pas si vous voyez, mais en gros en Bretagne on a un peu ça aussi, c'est des danses où on est en cercle et on se tient un peu par la main et on fait des mouvements avec nos pieds. Et sauf qu'en fait, ils avaient des playlists incroyables de musique trad du coup de là-bas et du coup qui m'ont fait graver sur des CD et ces musiques-là j'en ai rien fait et donc c'est vraiment profiter de la radio là pour repartager ces musiques-là. Je me suis dit que c'était trop cool qu'on puisse en partager, enfin les écouter à plusieurs. Voilà.
3: Je crois que le temps nous est un peu compté. Pardon. Du coup, Mika, on va un peu, on écourte un peu la conversation, mais merci, pardon, merci. On a dit qu'on se remerciait. Merci. Et du coup, je vous laisse, c'est pas fini encore, mais je vous laisse vous poser un peu avec d'abord une créa sonore de Siri. Siri, si tu veux bien prendre la parole pour présenter un peu ton...
2: C'est sa sœur.
4: Oh, wow. Merci, Oscar. Bonjour. Ouais, pardon. Bon, je suis hyper timide, mais du coup, je m'appelle Siri. Et je viens pour vous présenter une création sonore que j'ai fait il n'y a pas longtemps parce que c'est assez, assez nouveau pour moi de faire ça. Parce qu'à la base, j'écris juste des poèmes. Et au fur et à mesure de discussion, j'ai eu envie de faire un peu évoluer ma pratique. Et donc du coup, je me suis dit que j'avais envie de retranscrire... l'intime de l'écriture à travers le son et la voix. Donc, du coup, voilà. Donc, bonne écoute. Voilà.

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0: championne, tout simplement. Bravo.
1: Je voulais juste dire merci beaucoup à mon frère Mika qui a fait la guitare parce que c'est trop cool.
0: Bravo à la famille Semar et talentueuse, hein, finalement. Et du coup, maintenant, on va accueillir Nino. Nino! Nino! Bonsoir! J'espère que vous allez bien. Attendez, je me mets à l'aise quand même. Déjà, je m'appelle Nina Cardon. Enchantée. Je suis trop contente d'être là. Merci à tout le monde pour cette radio et pour le spatio. C'est trop cool. J'ai hâte de voir ce que ça va donner sur le long terme. Mais en tout cas, moi, je suis chaude. Voilà. Et en plus, du coup, là, moi, je vais faire une petite chronique rapide. Ça va pas être long, mais le but, moi, c'est de faire une chronique littéraire sur un essai politique. Voilà.
2: Je vais l'interrompre, je suis une grosse connasse. Il faut que tout le monde laisse une petite place, je crois. C'est ça que vous êtes en train de me dire?
3: C'est juste qu'il y a des gens qui patientent ici, là, ils sont un peu entassés. Si vous pouvez leur faire, s'il y a de la place, voilà, une petite fesse ou deux pour qu'ils puissent vous rejoindre.
0: On va reprendre, je pense, Nina, tu peux te représenter. Je suis désolée.
4: Ok, vous êtes assis. Super. Du coup, qu'est-ce que je disais? Voilà, ce soir, j'annonce officiellement la naissance de ma nouvelle chronique, dont je suis très fière. Attention, le nom, écoutez-le. Elle s'appelle « Lutte et rature ». Donc, chaque mois, à partir d'aujourd'hui, je vais vous parler d'un livre. La plupart du temps, ça sera des essais politiques, lus en toute subjectivité, bien sûr. Je sais que c'est difficile de prendre du temps pour lire, surtout des gros pavés bien intello. Donc, si vous avez des envies particulières, mets la flemme de lire, glissez dans mes DM et je pourrai en faire le sujet de ma future chronique. Et de manière générale, je suis toujours preneuse de conseils lecture. Pour ce premier épisode, je vais décrypter le livre d'Arnaud Idelon, « Boum Boum, la politique du dance floor » aux éditions Divergence. Comme le sous-titre l'indique, l'ouvrage décrypte les dynamiques ambivalentes de la fête. Elle est d'abord insurrection. L'État a peur de ses citoyens en fête, qui seraient agités, voire incontrôlables. Une fête menace l'ordre par son caractère subversif et chaotique. Quand je dis ça, j'ai bien sûr les images du carnaval de la plaine qui me viennent en tête avec ce feu et ce gros bordel. Cependant, la fête est bien plus ordonnée que l'on ne peut l'imaginer et a tout à fait sa place dans une société capitaliste, comme l'explique l'auteur dès le début du texte. Le carnaval programme dans l'excès le retour à l'ordre social par la mise en scène temporaire de sa suspension. Le carnaval est ainsi au service du système dominant et joue le rôle de soupape sociale. Et oui, on comprend bien que par le chamboulement temporaire des normes, la fête n'a pas pour but de renverser un ordre social. Elle nous permet peut-être même plus de l'accepter la semaine, car nous avons fait la fête le week-end. D'une certaine façon, on se venge de notre exploitation individuelle par la consommation, la danse, le sexe, sans que ça provoque aucune impulsion de transgression durable dans notre société. Au contraire, on devrait assumer nos débordements nocturnes le lundi matin, car il ne faudrait surtout pas que la fête se voie trop. On risquerait de la faire survivre au week-end. Si la pratique de la fête est si présente dans nos milieux queer, c'est aussi qu'elle autorise ce que le jour ne permet pas. Souvent, la nuit, dans une foule, nous pouvons devenir qui nous sommes. Nos corps n'ont plus besoin de se cacher. Ils peuvent se recouvrir de paillettes ou bien ne pas être couverts du tout. Les excès, éclats de rire, drama sont au premier plan de la fête. Arnaud Idelon parle de pur présent, pour parler de ce temps, sans passé ni futur qui nous est offert. Sans montre et sans emploi du temps, nous enchaînons les aventures nocturnes. L'auteur n'en parle pas, mais j'aimerais évidemment nommer les espaces de fête en non-mixité, qui représentent pour de nombreuses personnes un moment de répit et de réconfort. Ces espaces que je pense fondamentaux soulagent et créent des relations qui parfois dépassent ensuite la fête. Il me semble aussi intéressant de voir la fête comme une parade. Je trouve dommage que les textes n'abordent pas ce point, car il est clair pour moi que l'on fait aussi la fête pour être vu. On se montre dans des endroits pour séduire, appartenir, briller. Sortir participe d'une réelle stratégie d'intégration sociale. On parle même de fame pour désigner un pouvoir superficiel dans le monde de la nuit. Cette fame est importante car elle a des conséquences réelles dans les phénomènes d'exclusion ou de domination des fêtardeux entre elles. Pour le dire autrement, la fête n'existe pas. La fête n'existe qu'au travers de ses participanteux qui en font un événement de distinction voire d'exclusion. Où l'on sort ? Qui est invité ? Qui est cancel ? Qui l'est toujours pas ? La question de la fame est fondamentale. Car si elle est réelle dans le jour, elle s'exacerbe, il me semble, la nuit. Comme j'en ai parlé précédemment, la fête est le lieu de la découverte de soi. Mais on est bien loin de la révolution. L'auteur parle de gentrification du dance floor pour décrire les prix parfois exorbitants qu'il faut payer pour pouvoir danser dans l'endroit en vogue. Il prend l'exemple des friches industrielles transformées en lieu de fête cool et dit qu'il existe une esthétique contemporaine de la ruine et plus spécifiquement des vestiges de l'ère industrielle. Ici à Marseille, je pense à la friche de la Belle de Mai, située dans un quartier populaire et familial. Chaque année, il y a les festivaliers du Bon Air Festival qui dépensent une belle somme pour faire la fête à la friche, sans penser ni à la pollution sonore qu'elle provoque, ni au mépris social que cela peut représenter. Il y a une idée développée par Arnaud Idelon que je trouve particulièrement intéressante. J'espère que vous êtes prêts. Lors de la fête, on utilise notre corps pour autre chose que pour travailler. On peut lire « La fête consacre un temps improductif et non fonctionnaliste ». En gros, on use et fatigue les forces de travail que représentent nos corps en dansant et en consommant. Moi, j'appelle ça du sabotage. Nous utilisons notre énergie autrement que pour un patron. L'auteur idéalise la fête lorsqu'il la nomme espace égalitaire, horizontal, improductif, mépris des postures sociales normées, auxquelles les normes ne sont pas du tout abolies une fois sur le dance floor. En revanche, il faut reconnaître un certain goût insurrectionnel qui est excitant, voire addictif. Je voulais finir ce premier épisode en parlant de l'after. C'est un sujet qui m'intéresse particulièrement et qui mériterait un livre d'ailleurs. Je vous conseille vivement de lire la postface de ce livre écrite par Florian Guettet à ce propos. L'after nous fait continuer la soirée dans une trajectoire radicalement improductive qui s'accentue avec la levée du jour. Ici, nous nous acharnons dans la fête. Arnaud Idelon parle de l'after comme une forme d'obstination, un engagement total qui peut se lire comme une négation du jour. Nous prolongeons le répit encore et encore et encore pour retarder le moment d'affronter le jour qui blesse. Nous tardons à remettre nos étiquettes de travailleuse pour garder nos costumes de fêtardeux. Je cite, « L'after consiste à abolir la possibilité du jour et de sa venue, le nier comme référentiel unique. Dans une quête que nous savons vaine, nous tentons de falsifier le jour, en décidant nous-mêmes de l'heure de la fin de la nuit, en étant simplement ensemble pour ne rien faire. Nous reprenons le temps volé par les journées d'exploitation capitaliste. » j'y vois un acte de résistance en lui-même, qui par définition use autant qu'il rend vivant. C'est la fin de ce premier épisode. Allez, bisous!
2: Bravo! Dernière prise de parole, on va accueillir Saut de Palestine. Et Lise, je ne sais pas où tu es. Lise, s'il vous plaît! Lise! Qui a quelques mots à nous dire, je crois. Et n'hésitez pas à aller voir leur stand, à aller leur parler, à leur donner de l'argent. Free, free, Palestine!
5: Bonsoir, merci beaucoup de nous avoir invités déjà, on est super contents d'être là. Je m'appelle Guy, je fais partie de l'association Saad Palestine. C'est une association qui a été créée par des Gazaouis pour porter le projet d'ouvrir un lieu de refuge pour les enfants orphelins, un orphelinat à Gaza où ils puissent recevoir une éducation dont ils sont privés depuis 2 ans, mais aussi des soins psychologiques, des soins physiques et qui soit vraiment un lieu d'accueil où puissent être partager la solidarité dans ce lieu. Et c'est un projet qui est porté par des Gazaouis. Et nous, on est une équipe sur Marseille, mais on aimerait aussi être plus largement en France et ailleurs en Europe, qui soutenons financièrement ce projet grâce à votre participation. On organise des événements, on fait plein de collaborations avec des artistes, on fait des événements qui soient festifs, politiques, mais culturels, et créer des événements de partage. Et on est ouvert aussi à toute proposition. C'est super si on est invité à des événements comme ceux-là pour parler du projet. Et voilà, donc tout l'argent qu'on va pouvoir récolter ici sera directement distribué au groupe de l'association Saad Palestine qui est à Gaza. Et voilà, c'est vraiment eux qui portent le projet, c'est eux qui savent comment aider au mieux sur place, c'est eux qui sont vraiment dans qui ont la volonté d'aider les enfants orphelins, même si eux aussi subissent les souffrances apportées par le génocide et toutes les difficultés, mais ils ont décidé de s'organiser, et c'est super important de soutenir un projet comme ça. Et je vais donner la parole à Armad qui a créé l'association ici à Marseille.
6: Parce que moi, le stress. Bonsoir les tous, je m'appelle Ahmed. Je suis palestinien de Gaza, de Rafah, de Jordan, de Jérusalem. Moi, je parle bien français. 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You know, c'est pas professionnel. Moi, comme toi. Just I want to do something for l'humanité, pour les enfants. Parce qu'on est tous les jours sur les enfants. C'est pas juste à Gaza, aussi à Marseille, à Soudan. 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And if you, par exemple, Marseille, maybe 2 millions de dollars, c'est les 2 millions de dollars. If you show à Gaza, il n'y a pas un projet important en Gaza. Ça fait ça que les Palestiniens ont habité des projets. C'est les maisons pour les enfants. Ce n'est pas juste les enfants, il n'y a pas les papas, il n'y a pas les mamans. Les enfants, ils ont un problème ici. Parce que ça fait maintenant en Gaza, il y a 1 million de enfants. Ils ont beaucoup de problèmes ici. Une seule avec ma équipe, c'est pas une grande équipe.
7: nous can't do anything. 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Ça fait ici, il y a beaucoup les jeunes, il y a beaucoup l'artiste. 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C'est les contacts, c'est les amis. Il y a les restos en route Curiole, 82. 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Ça fait, c'est pas l'argent l'important. If me speak, le message pour toi, c'est important. 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And désolé, moi, je speak beaucoup, merci beaucoup.
8: Merci, merci d'avoir pris la parole. C'est important pour nous. C'est la fin de ce temps d'échange. J'ai un petit tunnel de remerciements avant que vous appeliez la DJ. Mais d'abord, je voulais remercier Mike et Mike au platine et au jingle. Je voulais vous remercier toutes les quatre, Blanche, Lou et Mathilde, d'avoir eu le courage de m'accompagner sur ce temps d'échange. Merci. Merci à Saut Palestine d'avoir répondu présent et d'être là. Merci à We Take Care aussi de rendre ces espaces de teuf plus safe. Merci aux copains et aux copaines de l'accueil. Je vous vois un peu partout, mais qui ont participé à toute l'orga. Merci à Abby et Etna qui nous ont enflammé le dance floor tout à l'heure. C'était vraiment banger. Merci à Théo qui nous a concocté des putain de focaccia, bébé. Merci à toute l'équipe de Spatio de nous avoir accueillis et merci à Tachi, ma vie. Et tout de suite, on accueille Nonita, je ne sais pas où elle est, pour clôturer toute la soirée. Merci à vous, surtout, de nous avoir écoutés.

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0: Cette question me trouble toujours beaucoup parce que avec les gens que je connais pas bien, j'aurais plutôt tendance à répondre un ça va expéditif du type est-ce que tu as envie d'entendre comment je vais vraiment ou est-ce que même moi j'ai envie de te le dire parce que c'est ça quand même ouais. Ça demande de l'énergie aussi bien pour la personne qui entend que pour la personne qui dit. Je dirais que en ce moment ça va moyen. Bah, en fait, je souffre cycliquement d'une phobie qui s'appelle la phobie d'impulsion. Je ne sais pas si tu en as déjà entendu parler. La phobie d'impulsion, en gros, c'est une peur de faire tout ce qui est répréhensible. C'est-à-dire peur de faire tout ce qui est potentiellement considéré comme immoral, pas bon, par exemple. Enfin, je sens que je peux t'en parler parce que je pense que t'es... Comme tu m'as dit que tu avais été auxiliaire de vie et tout, je pense que tu en as entendu des choses sur les maladies mentales, etc. Donc je pense que je suis pas ta première. Et j'aurais peut-être pas dit ça dans n'importe quel podcast parce que c'est quand même encore très tabou. Parce que c'est pas une phobie des araignées ou une phobie des serpents, quoi. C'est vraiment une phobie de la peur d'être une sorte de sociopathe, tu vois. C'est la peur de faire quelque chose.
1: Mais du coup, c'est socialement. C'est la peur d'être réprimandée socialement.
0: La peur d'être. Alors, en fait, c'est pas la peur de la punition, c'est la peur de faire la chose qui punit. Okay. C'est-à-dire, en fait, bon, je me suis renseignée sur le sujet, vu que ça fait, je pense, 4 ou 5 ans que je souffre de cette phobie. En fait, c'est issu d'une névrose, comme toute bonne phobie, c'est-à-dire qu'il y a un trauma de base dont on connaît pas forcément les racines qui serait tellement violent à confronter en face qu'il se transforme en phobie qui, malgré le fait que ce soit excessivement difficile à vivre, reste plus supportable que le trauma frontal, quoi. Enfin, la phobie d'impulsion, ça part d'un moment où on a ne serait-ce que conceptualisé le fait de faire le mal. On a trouvé ça tellement violent, tellement affreux, ne serait-ce que de le penser, que ça s'est cristallisé et que ça devient une pensée hyper récurrente parce qu'on n'a pas supporté le fait, ne serait-ce que d'avoir pensé à ça. On s'est dit l'espace d'un instant, attends, est-ce que je suis une mauvaise personne? Est-ce que je suis... est-ce que cette pensée me définit? Ou est-ce que c'est juste un truc passager? Et en fait, il s'avère que 95% des gens ont des fois des pensées du genre « Je suis au bord de ce pont, et si je me jetais ?»« Je suis en train de conduire, et si j'écrasais quelqu'un ?» tout ce genre de trucs qu'on s'interdit de faire, pour de très bonnes raisons, à mon avis, mais qu'on s'interdit et qui sont réprimandés par la loi, tu vois.

0: Et moi, ne serait-ce que d'avoir imaginé faire le mal, je l'ai tellement pas supporté sur le moment que c'est devenu un truc récurrent qui revient cycliquement. C'est-à-dire que j'ai des périodes où j'y pense pas, des périodes où je vais bien, où la phobie est pas du tout présente, ou alors vraiment en toile de fond mais très supportable. Et à l'inverse, j'ai d'autres moments où elle est hyper présente et où ça devient juste une sorte de torture continue parce que t'es toujours en train de mentaliser le truc, t'as toujours l'impression que t'es dans un phénomène de répression alors qu'en fait, c'est littéralement, tu n'as pas envie de tuer quelqu'un, tu n'as pas envie de blesser quelqu'un. C'est très mental en fait.
1: Est-ce que c'est l'idée ou c'est le fait d'avoir un libre arbitre qui fait que possiblement tu as l'opportunité de faire ce genre d'action?
0: C'est super intéressant ta question parce que effectivement, l'idée de se dire qu'on pourrait vraiment le faire, c'est terrible pour quelqu'un qui a une phobie d'impulsion parce que ça sous-entend vraiment le fait qu'à tout instant tu pourrais vraiment faire ça. Et qu'est-ce qui t'en empêche en fin de compte? Qu'est-ce qui t'en empêche? Exactement, ce libre arbitre, cette question de est-ce que je suis une bonne personne ou au contraire, est-ce que je suis une mauvaise personne? Pourquoi tout le monde a l'air de trouver ça normal qu'on vive en société alors qu'on pourrait à tout instant se faire du mal, tu vois? C'est vraiment une question sur, très existentielle, de peur de la vie et de la mort. C'est hyper tendu. et c'est vraiment une souffrance perpétuelle parce que tu remets en question la base même de tes valeurs et ce qui fait de toi une personne que tout le monde considère comme étant... Qui plus est, moi, je suis considérée par la majorité des gens comme étant sensible, aimante, compassionnelle, etc. C'est d'autant plus difficile parce qu'on a l'impression que la personne qu'on est pour les autres est super différente de la personne ressentie à l'intérieur. Et du coup, je crois qu'en fait, ce qui est le plus fatigant, c'est ce phénomène de lutte constante entre ce que tu penses être, ce que ça remet en question toutes les bases même de qui tu es, quoi. Les premières pensées un peu de l'ordre de la phobie d'impulsion, je les ai eues quand j'avais, je crois, 12 ans. Et à une époque, moi, j'avais très, très peur du viol. J'ai pas de vécu là-dessus, enfin, sincèrement, ou alors je m'en souviens vraiment pas, tu vois. Mais j'avais une peur vraiment immense de me faire violer par quelqu'un, quoi. C'était hyper présent. Et ça fait partie totalement de la phobie d'impulsion, qui n'est pas que la peur de commettre, mais la peur aussi d'être victime.
1: Bah oui, du coup, ça va dans les deux sens.
0: Ça va vraiment dans les deux sens. La peur, du coup, d'être victime et la peur d'être aussi actrice de ces actes-là. Et j'ai commencé à me dire, et si c'est moi à l'inverse qui faisait ça, tu vois. Et ça s'est déclenché comme ça, je sais pas, en fait, j'imagine, enfin d'après les stats en tout cas, je ne sais plus quelle étude, tous les êtres humains à un moment donné se posent un peu la question de savoir, et si je faisais ça, tu vois. Et si je le faisais, et donc moi ça s'est déclenché comme ça. C'est juste que à la place de balayer cette pensée, de me dire, ok, c'est une pensée, je suis restée vraiment bloquée dessus. Et je suis restée bloquée dessus parce qu'il y a une névrose sous-jacente qui... je sais pas pourquoi ça accrochait à ce truc-là quand d'autres s'accrochent à une araignée, tu vois. Et je suis allée voir... En fait, j'en ai parlé au départ avec ma mère. Et c'était parce que je suis très proche d'elle et en même temps, elle était un peu victime... Enfin, elle était carrément victime aussi de mes pensées. Donc c'est hyper ambigu, tu vois. Tu dis à ta mère, ok, je m'imagine en train de te tuer. Mais elle, qui est vraiment d'une super écoute et qui sait ce que sont les maladies mentales, m'a dit, ok Mathilda, j'ai fait mes recherches, tu souffres sans doute de ça. La phobie d'impulsion, c'est elle en fait qui m'en a parlé en premier, parce que quand on sait pas ce que c'est, littéralement on pense qu'on n'a pas de maladie mais qu'on est fou, quoi.
1: Qu'on est juste taré,
0: qu'on est juste complètement taré, qu'on est un sociopathe qui ne se sait pas, tu vois. Et quand on découvre qu'en fait c'est une phobie, c'est quand même un soulagement incroyable au début. Il n'empêche que ça, même si on sait que c'est une phobie, ça reste comme toute phobie. C'est pas parce qu'on le sait qu'on va mieux, tu vois. Enfin, si, ça nous aide quand même à relativiser, ça nous aide à prendre un peu de la distance sur ces schémas mentaux, mais ça reste quand même hyper obsédant. Et du coup, je suis allée voir un psychiatre à un moment donné, après quand même des années de lutte intérieure, parce que j'ai toujours été un peu... j'ai toujours un peu pensé que j'étais seule avec mes pensées, que personne ne pouvait comprendre, etc. Ce qui n'est pas du tout
1: bon. T'avais quel âge à ce moment-là ?
0: J'avais, je dirais 18 ans. Ouais, 18 ans dans ces eaux-là. Sachant que j'en ai 22 à l'heure actuelle. Et du coup, enfin, non, allez, j'avais plutôt 19. Ouais, j'avais 19 ans et je suis allée voir ce psychiatre qui m'a dit, bah, noir sur blanc, c'est de la phobie d'impulsion. J'ai deux, trois autres patients qui souffrent de ça. Et personne ne tue, enfin aucun patient ne souffrant de phobie d'impulsion ne tue effectivement quelqu'un. C'est vraiment de l'ordre de la pensée. Et c'est la première fois qu'on m'a sous-entendu l'idée que la pensée était distincte de qui on était, tu vois.
1: Ouais.
0: Pour moi, la pensée
1: est intrinsèque.
0: Étant donné qu'elle est provoquée par nous, je me suis dit qu'elle faisait partie de nous. Et quand son psychiatre m'a dit que la pensée était en fait parfois complètement indépendante de nous et que elle passe, enfin tu vois, elle était, enfin c'est presque bouddhiste comme concept, tu vois. Selon lequel la pensée est une pensée, et c'est vrai qu'on peut techniquement penser tout, la pensée est complètement libre en fait, mais il y a effectivement dans nos actions autre chose. Les pensées et l'action sont super distinctes, et il m'a toujours dit, tu penses à tuer des gens mais tu ne tues personne, et ça fait des années que tu ne tues personne, et les personnes qui veulent tuer des gens, tuent des gens. Je trouve ça bien de libérer la parole dessus, parce que honnêtement, j'en ai tellement souffert, et j'en souffre encore beaucoup, et en fait j'aimerais qu'il y ait quand même des gens qui sachent que ça existe. Et si jamais il y a des gens qui ne savent pas que ça existe et qui souffrent de ça, c'est quand même hyper important qu'il y ait des mots, un suivi psychiatrique qui soit posé dessus. D'ailleurs, je prends des antidépresseurs, pas des anxiolytiques, parce qu'à la fois où j'ai testé des anxiolytiques, ça m'a rendu encore plus anxieuse.
1: Je comprends.
0: Donc, j'aime pas ça. Par contre, je prends un antidépresseur qui est dédié au TOC, phobie surtout.
1: Ok.
0: Donc c'est un antidépresseur qui est plus sur l'aspect angoisse, anxieux que triste, on va dire, voilà, non envie de vivre, parce qu'en fait je suis quelqu'un qui aime, j'aime énormément la vie, et je veux dire, je pense pas être quelqu'un de fondamentalement, tu vois, mélancolique. Par contre cette phobie là évidemment m'épuise tellement qu'elle me rend par la force des choses dépressive, quoi. Mm-hmm. C'est un cercle. C'est évidemment la fatigue émotionnelle qui s'accompagne aussi souvent d'une fatigue physique, etc. T'use, quoi. Voilà, c'est que ça use beaucoup. Et donc, ouais, je trouve ça important que les gens sachent, et qu'il n'y ait pas de jugement trop hâtif sur les gens comme ça, parce que je pense que toi, tu vois, par exemple, là, je sens que tu es capable d'entendre, mais il y a beaucoup de gens à qui j'ai vaguement essayé d'en parler, et beaucoup moins crûment qu'avec toi, et qui m'ont un peu regardé en bien, en mode, de quoi elle me parle, tu vois.
1: Ouais.
0: C'est hyper tabou. Effectivement, dans les périodes les plus difficiles, j'avais vraiment envie qu'on m'interne, mais chez les dits grands fous, entre guillemets, j'aime pas du tout... ostracisé comme ça les dix fous, mais j'avais vraiment envie qu'on me mette dans une genre de cellule à part enchaînée pour pas du tout que je nuise, parce que c'était tellement c'était presque une solution de facilité, parce que avoir la liberté de côtoyer aussi aisément les gens et de pouvoir leur nuire, c'était un truc vraiment trop dur parce que ça implique vraiment une forme de... Mais c'est ça, c'est ce que je te disais, de lutte constante, et vraiment l'impression que non seulement qu'on peut pas être compris, mais en plus qu'on... Oui, c'est ça, c'est parce que, comme je le disais, c'est tellement tabou, c'est tellement particulier comme phobie que ouais, tu te sens très seule en fait. Ça donne un grand sentiment de solitude.
1: Tu as déjà rencontré des gens qui avaient la même phobie que toi, ou tu as déjà parlé avec des gens?
0: Une seule personne, et on n'en a pas discuté outre mesure. En fait, j'ai une amie. En fait, bon, j'ai été en fac d'art, et à un moment donné, j'ai fait une performance sur la phobie d'impulsion. J'avais écrit tout un texte à ce sujet, et donc dans la performance, je fais tous les petits tocs physiques, etc., que j'ai pour me soulager de ma phobie d'impulsion. C'est-à-dire que, par exemple, quand la phobie prend trop le dessus, je scrolle indéfiniment sur mon téléphone pour être dans un sentiment de non-vie, de non-existence absolue, vide intersidéral, qui élimine la pensée. À un certain moment, fumer, ça m'aidait un peu. Enfin, ça m'aidait comme ça peut, quoi. C'est pas une bonne solution, attention. J'ai jamais été tentée par tout ce qui est drogue, etc., parce que j'ai eu un super mauvais vécu une fois, un bad trip qui m'a vraiment arrangé correctement, et je me suis dit, ok, c'est pas du tout pour moi ce genre d'alternative. Du coup, dans cette performance, je faisais tous ces petits trucs, je me ronge énormément les ongles, j'ai pas mal de petits tocs, etc., qui font partie à propre de ma manière de gérer la phobie, tu vois. Et du coup, j'ai mis ce texte que j'ai écrit sur mon enceinte. Et donc, il y a ma voix qui parle pendant que je fais toutes ces actions-là. Et à la fin, bon, Franchement, personne ne m'a jugée. Je me suis pas sentie regardée. Au contraire, tout le monde m'a dit putain, c'est super courageux d'avoir fait ça.
1: C'est ce que j'allais te dire. C'est super courageux.
0: Bah, j'en avais besoin. J'en avais besoin et je faisais pas de phobie à ce moment. J'étais dans un cycle safe ouais. Au moment où j'ai fait ça. Donc c'était beaucoup plus facile. Je devais le faire en ce moment, ce serait beaucoup plus dur.
1: C'est la question que je voulais te poser aussi. Est-ce que le fait d'en parler, là, ça t'angoisse ?
0: Non, au contraire, ça me fait du bien. Ça me fait du bien m'en parler. Ce qui m'angoisse, c'est d'y penser et de savoir que la personne avec qui j'en parle n'a aucune idée de ce à quoi je suis en train de penser. Si je mets carte sur table, au moins, je sais que la personne sait à qui elle a affaire. Et si elle a pas peur de moi, tant mieux, parce que je pense qu'il y a des gens que ça ferait flipper, honnêtement. C'est clair. C'est quand on dit, ok, j'imagine en train de. Enfin, tu vois, ce genre de truc, ça.
1: C'est vrai que les gens, tout de suite dans leur tête, je pense qu'ils s'imaginent le sociopathe, alors que déjà, en plus, le sociopathe, c'est pas vraiment ça, tu vois.
0: Bah oui, tout à fait.
1: C'est même pas du tout le même cas de figure. Mais oui, du coup, tu disais par rapport à la performance, et du coup, t'as quelqu'un qui est venu te voir.
0: Oui, alors à la fin, il y a une fille avec qui j'avais vaguement sympathisé qui m'a dit, ouais, moi aussi, j'ai eu des phobies d'impulsion. Alors dans ma performance, je parle beaucoup de ma phobie à l'encontre de ma mère, parce que généralement plus on est proche d'une personne, plus la phobie se catalyse sur la personne.
1: Parce que
0: plus tu tiens à une personne, plus tu ressens d'amour et d'attachement, plus c'est douloureux de l'imaginer tuer cette personne-là. Et donc il y a presque un système d'auto-sap, de douleur augmentée dans la phobie d'impulsion, qui fait que tu imagines particulièrement faire ça à l'encontre des personnes que tu aimes ou des personnes dont tu es très proche. Donc ma mère, c'était un peu la pire pensée que je pouvais avoir, tu vois. C'était fait pour me faire souffrir au maximum, entre guillemets. Et elle me disait, donc, cette fille que j'ai rencontrée, que c'était aussi vachement à l'encontre de sa mère que ses pensées se dirigeaient. Et franchement, en vrai, ça m'a fait du bien. On n'en a pas parlé tant que ça. Parce qu'à l'époque, bah, tu vois, comme je te disais, j'étais plutôt bien. Donc je ressens le besoin d'en parler quand j'en souffre. Oui. Quand j'en souffre pas... J'en parle, mais bah, c'est moins une nécessité, quoi.
2: Et en parlant de développer des trucs, est-ce que au-delà de genre se couler sur ton téléphone, avoir des tocs physiques, etc., tu as des choses qui, à part les anxiolytiques et ton traitement, tu as des choses qui te calment ce genre de phobie ? Est-ce que tu as une activité ? Est-ce que tu fais de la méditation ? Est-ce que il y a quelque chose, même n'importe quoi ?
0: Je dirais que, ma mère m'a toujours dit que le yoga me faisait beaucoup de bien, et moi, comme j'ai toujours été d'assez mauvaise foi en période de phobie, je me disais, alors oui, mais non, c'est beaucoup plus compliqué. Quand on est en période de phobie, on a un petit peu l'impression que le monde entier ne nous comprend pas et que de toute façon il n'y a aucune solution à rien. C'est faux. L'activité physique, c'est extrêmement bénéfique. En fait, face à un cauchemar de pensée, il faut faire des trucs dans l'action. C'est-à-dire que plus tu es dans l'incarnation purement corporelle, plus tu as de chances de t'en sortir. Donc voir des gens, honnêtement, ne pas rester trop dans la solitude. La solitude augmente la phobie. Si tu rentres dans ce cercle de solitude, c'est hyper dur d'en sortir. Sachant que tu te dis, bon, allez, si je sors, là, tu vois, par exemple, là, ça fait quelques jours que j'étais pas sortie. En sortant, j'étais un peu en train de tomber. Je me disais, ah, je vais voir quelqu'un que je connais pas trop en plus. J'espère que ça va bien se passer, tu vois. Mais je me disais que pendant ce podcast, j'aurais peut-être l'occasion d'en parler. Donc, c'est venu. Mais attends, j'ai complètement dérivé. De quoi on parlait à l'origine ?
2: Est-ce qu'il y a des trucs qui te font du bien ?
0: Oui, donc voir des gens, se forcer à voir des gens, vraiment se forcer, hein, parce que dans ces moments-là, on se dit, je vais rester qu'avec les personnes les plus proches, parce que c'est les seules qui pourront l'entendre, ou alors avec personne dans les cas vraiment drastiques. Ne pas rester, marcher, danser, chanter, faire du yoga, ça m'aide pas mal. Tout ce qui est vraiment... Je suis un peu artiste. Enfin, disons que je veux vraiment en faire mon métier, donc on peut enlever le un peu.
2: Oui, c'est ce que j'allais te dire, t'es artiste.
0: Oui, je suis artiste, donc la peinture, évidemment. En fait, la peinture m'aide, quelles que soient les circonstances. Je ne peins pas que quand j'ai des phobies, hein. Je peins le plus souvent, enfin, en toutes circonstances. J'essaie en tout cas de garder une forme de régularité. Mais l'art, de manière générale, est hyper salvateur.
2: D'accord.
0: Parce que.
2: Qu'est-ce qu'il y a, une tombée dessus ?
0: Je sais pas, une sorte de graine, une sorte de
2: petite bobole.
0: Ouais. Donc je dirais que tout ce qui a trait au fait de ne pas penser. Alors à l'inverse, du coup, trop lire, trop être dans la contemplation, ça peut être vicieux dans ce genre de moment-là, parce que ça peut tout ce qui a trait aux choses vraiment très intellectuelles, ça ouais. peut être très vicieux dans ce genre de moment.
2: Et c'est marrant parce que du coup tu parles de l'art, parce que l'art c'est quand même un peu une catharsis de tes sentiments, tu vois. Et du coup ça fait quand même te plonger quand même. Moi je sais par exemple, moi je danse, tu vois, mm-hmm. et je sais que quand je danse, je puise beaucoup dans mes émotions à l'instant où je produis mm-hmm. la danse. Et du coup, des fois, ça peut... Enfin, la plupart du temps, ça m'aide. Mais il y a des fois où ça peut être aussi... Éprouvant, tu vois. Et du coup, est-ce que t'as quand même des fois ce moment où tu te dis « Ah non, là, je peux pas. Genre, c'est trop dur de peindre. C'est trop dur de faire telle chose qui relève de ton toi, tu vois. »
0: C'est marrant parce que j'en avais discuté avec une prof. Dans le processus de peinture, il n'y a pas qu'une catharsis pour moi. Il y a aussi quelque chose qui est très extérieur à moi. C'est-à-dire que j'ai toujours eu l'impression... hier, j'ai regardé une petite interview de David Lynch où il dit que lui, quand il réalise ses films, en gros, c'est comme s'il allait à la pêche. Je cite. Ouais. C'est-à-dire qu'il attend un moment comme ça et puis l'idée vient. Il dit l'idée vient, ça peut être... d'un coup, tu as imaginé, je ne sais pas moi... Un poisson, non, on vient de parler de pêche, c'est un peu trop gros, genre, je sais pas, un nuage rayé, ok, ce nuage rayé, ça devient ton point de départ, et c'est un peu comme si ça te tombait dessus, c'est-à-dire que pour moi, dans l'art, il y a de toi, mais c'est un peu comme si t'étais plutôt le véhicule d'un truc qui est passé par là, qui est passé par toi, plutôt que toi qui extériorise un truc. C'est comme ça que je le perçois, en tout cas. Du coup, je pense que ça m'aide justement à sortir un peu de moi-même, l'art.
2: Ok, c'est bon, tu vois.
0: Oh oui, complètement. Des fois, j'utilise souvent la comparaison d'une sorte de démon intérieur qui, des fois, j'ai l'impression, supplante complètement mon être. Après... Je te dis, c'est ça, c'est un phénomène de lutte, de frottement constant entre ce que j'estime être moi-même et une sorte de chimère, mais qui est des fois tellement importante que j'ai vraiment l'impression qu'elle se confond. Et donc, j'essaie de garder toujours... Ça demande aussi du contrôle de réussir à éloigner. Donc, c'est beaucoup de contrôle, tout ça.
2: C'est beaucoup d'énergie.
0: C'est beaucoup, beaucoup d'énergie investie à chaque fois. Du coup, il y avait des périodes où je me demandais, mais Mathilde, pourquoi t'es si fatiguée, tu vois? Parce que je suis constamment en train de dépenser l'énergie.
2: Putain, je mets beaucoup d'énergie là-dedans et j'en mets moins dans des trucs que je voudrais faire à ce moment-là.
0: Tout à fait, ben, ça élimine beaucoup tous les plaisirs qu'on a au quotidien. C'est-à-dire qu'il y a énormément de choses que j'aime faire. Comme je disais, j'aime danser, j'aime chanter, j'aime peindre. Et la phobie a tendance à vachement inhiber l'élan créatif. Elle te dit, pourquoi t'irais faire ça? De toute façon, au fond, c'est que des chimères, tout ça, illusions, tout ce que tu veux, vraiment, au fond, c'est tuer quelqu'un. C'est vraiment ça qui se passe dans ma tête. C'est vraiment le fixette absolue, obsession terrible qui fait que le matin, tu te lèves, tu penses à ça, le soir, tu te couches, tu penses aussi à ça, jusqu'à ce qu'un jour, bon, bah, ça disparaisse et ça revient après, des mois après. C'est que c'est un peu curieux le moment où ça s'efface. Je sais pas trop comment ça se passe, mais il y a effectivement un moment où ça se dissipe. Soit c'est de la lassitude, soit c'est juste, je sais pas, mon cerveau qui a capté que bon, c'est bon, et tu vois, il switch, quoi. Je sais pas trop comment ça se fait, mais ça se fait à un moment donné. J'essaie vraiment de pas lui faire prendre, tu vois, c'est comme s'il y avait quelqu'un de distinct.
2: Ouais, c'est ça, tu le personnifies, quoi.
0: Ouais, j'essaie vraiment de pas faire prendre le dessus à cette phobie, parce que si je l'écoutais, franchement, je ferais rien.
2: Ouais.
0: Tout serait néant, je crois, dans ma vie, si je l'écoutais. Et c'est pas ce que je veux. Je sais qu'au fond, écoute, c'est pas ce que je veux.
2: C'est bien que tu trouves l'énergie et la force et la combativité de faire face à tout ça, parce que ça peut être, je pense, très facile de se laisser emporter par les flots de cette pensée, de cette phobie, etc. Je trouve ça très courageux. Et je trouve ça courageux d'autant plus d'en parler, de la performance que tu as faite, etc. Je trouve ça... C'est cool. Et puis, comme tu disais, libérer la parole, c'est vrai que c'est très important de le faire, mais des fois, tu es dans des situations que même quand toi, tu en es touché, c'est très dur de le faire parce que ça te fait prendre beaucoup d'énergie de toi-même, te livrer, dire des choses quand même très personnelles. Donc, je trouve ça super, super fort, quoi.
0: Bah, merci. Ça me fait du bien de l'entendre.
2: C'est vrai, c'est très, très dur de parler ce genre de choses, je pense. Et tu peux être très fière, en tout cas, déjà du parcours que tu as. Et de l'énergie, quoi. Putain, t'en vois, quoi. Pour vivre tout ça intérieurement et pour envoyer autant, je te connais très peu, mais pour ça se voit que t'es pas quelqu'un qui. T'es quelqu'un, tu vois, tu me dis, tu vas partir en vacances, nanana, machin, ça se voit. T'es pas quelqu'un qui va rester, je sais pas, j'en sais rien, même s'il y a pas des trucs qui sont pas bien à faire pendant les vacances, mais ça se voit que t'as un entrain, une énergie quand même qui va quand même vers l'extérieur, tu vois.
0: Ouais. Ouais, ben franchement, je sais que ça fait partie de ma vraie nature, si tant est qu'il y a quelque chose de vrai, tu vois, ça c'est encore un truc qui intervient, parce que quand j'ai dit vraie nature, immédiatement, il y a une pensée elle, qui s'est rajoutée en mode, qu'est-ce que c'est qu'une vraie nature? Bon, je vais quand même le dire, pour lutter activement contre cette pensée parasite, ma vraie nature, dans ma vraie nature, je sais que je suis quelqu'un d'actif et de vivant, et que j'aime faire tout ce que je fais, mais... Il y a quelque chose qui me prive, et je ne sais pas pourquoi, d'être aussi vivante que je le voudrais. Ah ouais, j'ai un petit truc à rajouter. En ce moment, je suis en train de lire un bouquin qu'une amie m'a offert pour mon anniversaire, qui s'appelle « L'autre fille d'Annie Arnaud ». Et à un moment donné, il y a quelque chose qu'elle m'a dit... Ah voilà, c'est ça. Il y a une petite phrase que j'ai trouvée qui correspondait parfaitement à mon monde, qui est « À 22 ans, c'est mon âge d'ailleurs, après une dispute à table avec eux, ses parents, j'écris dans mon journal « Pourquoi depuis toujours ai-je envie de faire le mal et par ailleurs je souffre toujours ?» Ça m'a beaucoup parlé, évidemment. Mais je me suis sentie un peu moins seule, donc lisez des livres, allez voir des tableaux. Et ouais, c'est important.
2: Ok, cool. En fait, c'est pas la dernière question, là ça va être la dernière question. Ah. Du coup, on va faire une photo pour la couverture du podcast. Du coup, c'est une photo d'une toute partie, soit de ton corps, soit de tes vêtements, soit de quoi. Qu'est-ce qui te dirait de prendre en photo et pourquoi, bien sûr.
0: Alors, j'ai un conglomérat de taches de rousseur à un endroit super spécifique qui est là.
2: Ouais, c'est vrai.
0: Alors que j'en ai nulle part ailleurs. Enfin, qui est là, du coup, pour les gens qui ont qui est là. Alors, en fait, je n'ai pas des taches de rousseur réparties unanimement sur le visage. J'ai juste une sorte de grosse tache. Pleine de taches de rousseur sur le côté gauche de mon visage, juste à côté de mon œil, sur la tempe. Et j'ai toujours trouvé ça curieux, je ne sais absolument pas à quoi c'est dû. Certains supposent que c'est une tache de naissance, mais c'est des taches de rousseur de manière évidente. Mais pourquoi elles sont toutes mises là? J'en ai aucune idée.
2: Elles sont
0: sur
2: un négateur.
0: sur le côté, tu vois. Et je les aime bien parce que c'est un peu ma petite particularité physique. Donc je pense que c'est ce qui
2: est. Ouais. Ok, ça marche. Bah, merci Mathilda d'avoir pris de ton temps.
0: Plaisir.
2: C'était super cool et
0: très cool.
2: J'ai appris plein de trucs, c'était super intéressant, très beaucoup aussi d'émotions parce que c'est quand même des trucs super
0: Ouais, désolé pour ceux qui écouteront ça,
2: c'est pas préparez-vous. Mais c'est chouette. Donc du coup, on te remercie et peut-être à une prochaine.
0: Oui, volontiers.
2: Cool. Jack.
0: Ouais, c'était très cool.
2: Ouais.
0: Intense un peu, j'ai l'impression d'avoir fait une session aussi là.
1: en tout, on a enregistré presque une heure quand même.
0: Putain.

Bonjour à toutes et à tous, ici Galgish pour cette nouvelle récré du mois de mai. En ce premier mercredi du mois, on va se retrouver cet après-midi pour de nouveau un petit peu de musique en tout genre, toujours un peu étrange, toujours un peu bizarre, un peu chaotique, mais on va s'y retrouver. Voilà, on va passer par toutes sortes de choses, breakbeat, du garage, dubstep. Vous me connaissez, peut-être quelques nouveautés à la fin. On va voir où est-ce que ça va nous mener. Et on commence directement sur un super projet d'une productrice qui s'appelle Kasia. Cette EP s'appelle Sundance et le morceau qu'on écoute, c'est Lost Break. C'est vraiment d'un super, super breakbeat. Très, très intelligent, très, très belle. Et voilà, on va juste commencer ce voyage tous ensemble.

à l'écoute maintenant un excellent titre de Ketama, l'Irlandais, producteur de Hard House, de Speed Garage notamment, et même parfois de trance. Il s'agit de Picania 2500, un vieux morceau à lui. Mais pendant que ce vieux morceau, qui n'est pas si vieux finalement, fait encore sa route, lui remplit les stades et joue absolument partout dans le monde, en fait, finalement, le petit Ketama. On va enchaîner juste après ce morceau avec un de ses morceaux les plus connus, un featuring avec Interplanetary Criminal qui s'appelle Yosemite. Ça va être juste après ce morceau-là.

celui-là, j'ai très envie de le présenter, car j'ai découvert il y a très très peu de temps, il s'agit d'un Alban de Hambourg, si mes souvenirs sont bons, Jerdoji, qui s'est donc spécialisé dans ghetto funk, dans la ghetto funk, un genre un peu dérivé de la ghetto house, avec plus de samples de funky, beaucoup de samples vocaux de gangsta rap en général. Il s'agit donc d'un titre qui s'appelle Sucker for Love, et c'est sorti sur le label Gunter Loops, je crois. Voilà, Jerdoji, très bon.

doucement, mais sûrement en train d'arriver vers la fin de cette heure. Dix dernières minutes de ce set arrivent, et avec elle un peu de jump-up, style de drum and bass, très minimal et assez agressif, mais qui me plaît, parce qu'avant tout c'est ma récré.

Et déjà, les petits, petites amis, voilà, on finit sur du Steve Lacy, parce que voilà, on aime bien la pop aussi. Moi j'aime bien la pop, j'aime bien les chanteurs un peu romantiques comme ça, j'aime bien les chansons d'amour. J'aime pas juste la musique à 174 BPM. Donc voilà, profitez de Bad Habit, évidemment, vous avez reconnu le morceau. J'ai été très très heureux de pouvoir mixer pour vous, pour cette petite récré très sympathique qui permet de repartir sur ce mois de mai ensemble, le mois des ponts, le mois des jours fériés. Et donc voilà, profitez de vos ponts, profitez de vos proches, profitez de vos amis, de votre famille durant ces jours fériés là et ce mois qui est peut-être un des meilleurs de l'année. En tout cas, ça c'est ma take personnellement. Voilà, c'était Gelgish pour Tss Radio, toujours le premier mercredi du mois. J'étais ravi d'être avec vous aujourd'hui.

0: Mais sinon, comment ça va?
1: Bien joué ça. Ça va en vrai. Je suis entier, mon corps est entier, j'ai deux bras, deux jambes, je respire, j'ai un
0: Waouh.
1: toit.
0: Un beau toit en plus.
1: Ouais, pour le coup, ouais, j'ai de la chance, hein. J'ai de la chance de fou. Mais un beau toit, le frigo il est rempli.
0: Waouh.
1: Je suis pas à plaindre, tu vois, ça va. Ça va. Ça pourrait être mieux,
0: C'est
1: mais
0: marrant parce que
1: ça va.
0: la première chose que tu as dit, c'est que je suis entier. Et tu sais, moi
1: Ouais.
0: je déteste les gens qui font. Ouais, moi je te parle comme ça parce que je suis une meuf ou un mec entier, tu vois. Tu veux être comment en fait? Tu veux être à moitié, genre? Tu veux être.
1: Bah ouais, non, non, ouais. Non, je suis
0: Non.
1: entier, évidemment, physiquement.
0: Ouais.
1: Et après, en tant que personne, je pense que, comme n'importe qui, j'ai des failles, des défauts, tu vois. Même si, bon, j'adore les conversations super intéressantes, tu vois, où chacun s'écoute et chacun est capable d'échanger et tout. Genre, ouais, je pense qu'on a tous nos petits trucs à nous, nos petits caractères, machin. Ce qui fait que des fois, quand tu discutes avec quelqu'un, il suffit que, tu sais, on soit pas aligné sur certaines choses pour que la discussion ne soit pas aussi fluide qu'avec d'autres gens ou quoi, tu vois. Donc, après être entier, oui, forcément, il faut être entier. Sinon, à terme, tu vas pas aller plus loin que ça dans les liens que tu crées avec les gens. Je sais pas comment expliquer ça, mais tu sais, genre, il faut que tu sois toi-même. Déjà, pour que les gens t'acceptent comme t'es, et puis pour que ça pousse aussi les autres à faire pareil avec toi, c'est-à-dire à être eux-mêmes, tu vois. C'est comme ça, après, que tu peux vraiment créer un lien et te dire, ok, là, on est 100% nature et ça passe tout seul. Enfin, je pense, en tout cas, après, chacun a sa vision du truc, mais
0: Oui.
1: j'ai envie de te dire.
0: J'ai une question tout à l'heure, tu parlais d'authenticité.
1: Ouais.
0: Est-ce que et dans la musique, est-ce que tu as l'impression d'être authentique dans tes musiques?
1: Non.
0: Waouh! Je m'attendais tellement pas à cette réponse.
1: Ah ouais? Non, je le
0: Waouh!
1: suis. Enfin, quelque part, oui, parce que je veux dire, c'est ma voix, c'est moi, je donne de ma
0: Ouais, mais
1: personne.
0: c'était pas forcément authentique,
1: Mais
0: quoi.
1: ce que je. Enfin, après, là, moi, ce que j'essaie de viser en termes d'authenticité, c'est vraiment une. C'est au-delà même de. Parce que moi, je rappe et tout, tu vois, et bon, en soi, rapper aujourd'hui, n'importe qui le fait. Bien le faire, ça c'est autre chose. On va dire que tout le monde a les bases, en tout cas, ça c'est sûr. Et l'authenticité, ça va au-delà de ça en vrai. Tu vois, c'est être capable aussi de prendre tout ce que tu peux avoir d'inspiration dans ta vie, que ce soit musical, que ce soit graphique ou tout ce que tu veux, et réussir à redonner ça aux gens et même pour toi. Et de se détacher de ce que tout le monde entend partout. Alors après, je dis pas, hein, on va pas non plus réinventer la musique. Je pense qu'il y a assez d'albums qui sont sortis pour forcément ressembler à quelqu'un. Mais je pense quand même qu'on a besoin de travailler ça en vrai. Tu sais, de toucher vraiment le cœur des gens, tu vois, d'aller au plus profond. Et peu importe l'émotion que tu vises en vrai, tu vois, que ce soit de la colère, que ce soit de la joie, tout ce que tu veux, il faut retrouver ce truc-là. Aujourd'hui, on l'a plus. Aujourd'hui, c'est plus. On est bloqué dans ce truc du jeu de promo sur les réseaux.
0: De
1: Faut
0: complaisance.
1: absolument. Ouais, faut absolument que. Ah, regardez, j'ai ma DA, oh, je fais des clips super clean. Tu vois, c'est trop cool, c'est trop bien en vrai de vrai, parce que les gens ils se poussent dans un truc, c'est génial. T'as l'impression que tout le monde fait du cinéma presque aujourd'hui. Mais c'est ça le problème si on parle de musique, c'est que t'as l'impression que c'est du cinéma. Tu vois ce que je veux dire?
0: Je capte.
1: Et du coup, je vise à. Bon, après, je te dis ça comme je pense beaucoup de gens, mais je vise vraiment ce truc de venez juste, on fait de la musique, genre c'est la musique qui doit parler. C'est pas genre à quel point t'es capable d'envoyer 30 vidéos par semaine sur Insta ou. Tu vois, enfin, c'est cool, mais ça devrait être un bonus. On fait de la musique à la base. Venez, on fait de la musique. Là, je parle pour la musique.
0: Du coup, pourquoi je fais de la musique?
1: Pour faire de la musique.
0: D'accord.
1: Non, en vrai, pour. Non, aussi parce qu'il y a des choses dont j'ai besoin de parler. Parce que. Je pense que je fais partie d'une génération de gens, tu sais, genre 96, tout ça. On est un peu paumé, on est entre les deux. On a grandi avec Internet, mais en même temps, avec les trucs d'avant aussi, les radios cassettes, machin. Tu sais, il y a un truc où on est
0: Pour
1: dans un. Ouais, mais c'est un truc de malade, tu sais, on a vécu dans une faille spatio-temporelle, tu vois. Ça fait
0: embobiner.
1: qu'aujourd'hui, je pense qu'on est
0: On est
1: beaucoup de.
0: fucked
1: Ah ouais, mais on est beaucoup de cette génération à être complètement déprimé ou en burn-out ou ce que tu veux, parce que il oh, y a trop en fait, il y a trop. Tu sais, on est la génération qui a appris de ceux d'avant et qui doivent apprendre à ceux qui arrivent aujourd'hui, sauf que ceux qui arrivent aujourd'hui, on leur a foutu de la merde dans le cerveau, et ceux qui avaient avant, on leur a foutu de la merde dans le cerveau aussi, tu vois, ça veut
0: Pourquoi
1: dire
0: tu dis que
1: genre.
0: la génération de maintenant, on leur a foutu de la merde dans le cerveau?
1: Ben, parce que. Et c'est malgré eux pour le coup, hein. C'est pas contre eux, hein. C'est malgré eux, mais déjà, on va pas rentrer dans des bails de complot ou quoi, mais déjà, ils ont eu le Covid déjà, tu vois.
0: Ok,
1: Le
0: ouais.
1: Covid, ça a niqué beaucoup de scolarité pour beaucoup de gens.
0: Ouais.
1: Et puis, des échos que j'ai et des retours, j'ai l'impression que ça se dégrade de plus en plus, l'éducation. Et en fait, je pense qu'on est genre les dernières générations qui sont encore capables. de se concentrer sur un truc pendant plus de 2 ou 3 heures, tu vois. Après, il faut apporter des nuances à ce que je dis, évidemment.
0: Ça, ouais, j'ai apporté des nuances, si je me permets.
1: Il y a des nuances, évidemment.
0: J'ai apporté des nuances. Moi, je suis tata, tout le monde est au courant, de 5 fois. de 5 neveux et nièces. Et genre, j'ai rarement rencontré des gens aussi intelligents sur le plan émotionnel, sur le plan psychologique, sur le plan sociétal, sur le plan individuel, que eux et elles.
1: Ouais.
0: Genre, tu pètes ton crâne.
1: Ouais.
0: Tu pètes ton crâne. Une vision périphérique, une vision droite, une vision derrière. Enfin, c'est assez bluffant, quoi. Et moi, je grandis avec eux et avec elles, et je me rends compte à quel point, en fait, ben, bien sûr, il y a des manquements, bien sûr, il y a des trucs, mais wesh, ils sont dingues, ces jeunes-là.
1: Ouais, mais au contraire, tu vois, je pense qu'il y a des jeunes, justement, comme eux, qui, eux, au contraire, c'est des machines, c'est des monstres d'évolution, parce qu'ils ont tiré le bon côté, je pense, de ce qui existe aujourd'hui.
0: Bien sûr.
1: Donc, je pense qu'il y a vraiment de tout, en soi. Je pense surtout que la majeure partie, en tout cas, sans voilà, dire absolument tout le monde, mais je pense qu'il y a une bonne partie, quand même, des jeunes aujourd'hui qui ont besoin, en tout cas, que nous, qu'on puisse leur parler, qu'on puisse, justement, les sortir de ce poison que ça peut être, Internet. Parce que je pense que quand c'est arrivé et qu'on a grandi avec, c'était pas encore perverti à ce point-là. C'était pas en tout cas contrôlé par ceux qui le contrôlent aujourd'hui. Du coup, il y avait une... Tu vois, peut-être je dis
0: non, des dingues, okay, tu vois, c'est mais... Okay, c'est okay.
1: Tu vois, genre pour moi, il y avait quand même ce truc. Il y avait un certain libre arbitre sur Internet et il n'y avait pas forcément de contrôle d'information. Pas autant qu'aujourd'hui, je pense, en tout cas. Tu vois. Et je sais pas où ça va. Aucune idée. Je sais plus où ça va. Pour revenir à ça, juste oui, dans tous les cas, je pense qu'aujourd'hui, il y a autant de jeunes qui sont en galère de ouf, mais pas de leur faute. Autant qu'il y en a qui ont vraiment genre tiré le bon côté de tout ça et qui en plus, je pense, sont bien forcément accompagnés aussi par les parents.
0: Ouais, ça, c'est big up forcément. À ma soeur et à mon frère.
1: Ouais. Big up à la Russ. Eh oui, big up à la Russ, big up au ref.
0: Ouais, bien sûr.
1: On fait des bisous.
0: On fait des bisous tout plein. Non, mais ouais, toi, t'es le plus petit de ta famille ?
1: Ouais, on va dire ça. En soi, j'ai une famille, on va dire, nombreuse.
0: Ouais.
1: Mais tu connais, la vie fait que t'as pas forcément contact avec tout le monde et le peu qui reste, c'est genre la daronne et le petit frère, quoi.
0: Ok.
1: Mais en vrai, en soi, je pourrais. En vrai, ça va. Je pourrais aujourd'hui. Mais.
0: Tu pourrais quoi ?
1: Je pourrais reprendre contact, etc., okay. avec une certaine partie, tu vois. Mais bon, là, après, c'est vrai que c'est plus une question de bah, je suis en train de faire ma life, je fais mes trucs à l'occasion. Tu vois, j'appellerai, ouais, ça va, ça fait quoi cet été, on va à la rivière, tu vois, je sais pas. mais non,
0: c'est 5 ans où c'était pas parlé. Salut, ça va, on va à la rivière.
1: Ouais, en vrai, tu sais, c'est la famille, c'est comme ça, tu vois.
0: Bah,
1: mais ouais, genre, en tout cas, j'ai grandi comme ça. C'était pas par choix, c'est comme ça, c'est la life. Du coup, c'est vrai que ça te. Je trouve en tout cas que ça donne. Une vision différente sur le monde qui t'entoure, le fait de pas forcément être dans un cocon, on va dire familial, etc. Tu vois, non, en vrai, ouais, ça te donne une vision différente, je trouve. J'avais tendance à beaucoup analyser ce qu'il y avait autour de moi. Je parlais pas forcément beaucoup parce que j'avais pas l'habitude de beaucoup parler, à part maintenant, du coup. J'avais pas l'habitude de beaucoup parler parce que tu sais, je sais pas, il y avait pas ce truc de famille nombreuse, donc tu parles pas à grand monde. Mmh. Moi, c'était le sport essentiellement qui m'aidait beaucoup, okay. les jeux vidéo. Évidemment le rap et la musique de manière générale.
0: Quel sport ?
1: Alors du foot.
0: Ouais.
1: Du foot. En vrai j'étais. Eh, il y avait un truc. Hein.
0: Eh vas-y, c'est le moment, c'est le moment. Auto-suçage, vas-y.
1: Non même pas.
0: Moment
1: non en vrai
0: auto-suçage.
1: Faut mettre un jingle.
0: Et oui c'est ça. Faut
1: mettre un jingle.
0: Jingle.
1: Tu vas mettre un peu de reverb et tout.
0: Ouais,
1: un truc,
0: ça avec des petites glitters à la fin là.
1: Ah ouais dinguerie, des petites cloches aussi, des petites clochettes. Non en vrai mais enfin ça va. Genre, en vrai j'avais un bon niveau, j'étais vraiment correct. Tu vois.
0: Ouais.
1: Mais bon, j'ai pas continué parce que déjà ça coûte de l'argent, mine de rien.
0: Bah ouais.
1: C'est un investissement. J'avais pas cet argent.
0: Ouais.
1: Et puis, je sais pas, j'étais pas forcément très très fan de la sphère, tu vois, de comment ça se passait l'intérieur quand t'es dans un club où voilà, il peut y avoir des histoires et tout. Et je me dis encore à plus grande échelle, ça doit être une dinguerie, tu vois. Déjà, si rien que là, mon petit niveau, il y avait déjà des histoires, des trucs comme ça, alors là, je n'ose même pas imaginer, tu vois. Donc, c'est beaucoup d'investissement et tout. Je sais pas, je me projetais pas à ce point-là. J'étais plus en mode, c'est un kiff et tout. Mais je vais survivre quoi si j'en fais plus, c'est ok. Et au final, là, peut-être okay. J'aurais dû. Hein. Peut-être j'aurais dû, je sais pas.
0: Ah ouais, tu te dis, dans un monde parallèle, j'aurais pu être footballeur professionnel.
1: En vrai, je me dis ça comme peut-être 98% des mecs. Ouais. Ouais, peut-être, oui, oui. En vrai, oui. Je sais que quand je me mets dans un truc, en tout cas, je focus. Tu vois, je peux vraiment, ouais, genre focus. Je me débranche et.
0: T'es en mode de tête baissée, quoi.
1: Ouais, mais par contre, comme en même temps, je suis un peu un flemmard.
0: Du coup, oui, mais quand tu te mets dans un truc, c'est ça que t'as dit.
1: Ouais, si vraiment j'arrive à m'y mettre, je suis vraiment genre.
0: Focus dedans.
1: Ouais. Ok. Hop.
0: Grazie mille.
1: Perfecto.
0: Perfecto patronum.
1: Je vais pas tenir. Je vais pas tenir.
0: Tu vas tenir quoi?
1: Je vais pas tenir. Non, mais ça me fait rire. Ça me fait rire. C'est ma cam, ce genre de truc. Des jeux de mots bien cons.
0: Oh, putain.
1: Chier tout le monde. Oh là là. Oh, je vous emmerde. C'est super drôle.
0: C'est quoi ton type d'humour?

0: je fais attention. Je préfère montrer direct qui je suis.
1: Ah bah les masques.
0: Ouais, je m'en fous en vrai. C'est bon, faut arrêter de faire ça, ça sert à rien. Venez, on
1: et
0: se montre qui on est. Ouais, ça dépend après encore une fois dans quel contexte et tu vois. Il y a des fois où j'aime bien aussi être un peu dans mon coin tranquille, être juste spectateur des fois de ce qui se passe. Ça fait du bien aussi. Je me détache ou je me dissocie, mais j'aime bien aussi assister au truc sans avoir quelque chose à dire forcément. Ça dépend. Mais sinon, ouais, mon humour, c'est... Je trouve que c'est une forme d'intelligence, on va dire. Maîtriser un peu le second degré, l'humour noir, ce genre de choses-là, tu vois. C'est une genre de gymnastique du cerveau.
1: Je vois. Gymnastique du cerveau.
0: Ouais.
1: Tu connais... Bobby Lapointe ?
0: Comment t'as dit ?
1: Bobby Lapointe.
0: Bobby Lapointe, ça me dit un truc. Je sais pas pourquoi ça me dit un truc.
1: C'est un vieux chanteur français qui a été connu posthume.
0: Ah.
1: Et genre, il faisait des jeux de mots tout le temps. Mais genre, tu sais, avec des contre-maîtries.
0: Oui, c'est bon, oui, c'est bon, je vois.
1: Et c'est du putain de peurage, je m'en suis rendu compte. Genre, quand j'étais jeune et tout, j'étais en mode, mais. Il vient de poser un 16 là, en fait. mais ouais, c'est vieux de fou.
0: Ça, c'est vrai que c'est vieux.
1: Ouais, ça me rappelle mon père.
0: Ah ouais ?
1: Ouais, de ouf.
0: Après, écoutez ça ?
1: Ouais, de ouf. Toi aussi, t'as des musiques qui te rappellent à l'enfance ?
0: Oh, waouh ! Incroyable. Est-ce que j'ai des musiques qui me rappellent l'enfance ? Il y en a, mais je me rappelle plus le titre. Je sais que c'est des musiques que, chaque fois, je demande à ma daronne, elle me les sort, mais je me rappelle jamais du titre.
1: T'es nul.
0: Ouais, et ça, faut que j'y ai pensé il y a pas longtemps, en plus.
1: L'écrit.
0: Ouais, ouais. J'y ai pensé il y a pas longtemps.
1: C'est trop important, mec.
0: Ouais, ouais, ouais. Mais tu sais, c'est des vieux groupes, c'est genre ABBA.
1: Ah ouais ?
0: Ouais, bah ouais.
1: Ah, ABBA, genre. Dancing Queen.
0: Oui, exactement. Bah bien sûr. Ah ouais, de malade.
1: Dalida ?
0: Ouais, aussi. Dalida. Il y avait évidemment. En vrai, les plus gros classiques, j'ai envie de dire. Il y a eu du Bob Marley. Elle m'a mis dans le rap aussi. Elle m'a fait écouter le rap avec Assassin à l'ancienne. Incroyable. Je crois que c'est le premier disque d'or en indé, je crois, dans le rap français.
1: Ah ouais, putain,
0: ouais. Ou d'un groupe, je sais pas, je me rappelle plus, je crois que c'est un truc comme ça.
1: Style fou.
0: Ouais, mais elle m'a fait découvrir ça, l'album, je crois que c'était... Non, ça c'est pas le nom de l'album, il y a un son qui s'appelle L'État Assassine, mais ça c'est le nom d'un son. Le nom de l'album, je me rappelle plus, mais il était incroyable. Mais en fait, tu trouves que pour l'époque, celui-là et un autre album dont je vais parler après, c'est vrai, c'était vraiment genre, je trouve ça fou pour l'époque, la production qu'il y avait... L'engagement de ces mecs aussi, tu vois, le sujet... Je crois qu'il y avait toute une histoire comme quoi ils étaient un peu genre recherchés à l'époque, ils avaient petits problèmes, il me semble, tu vois.
1: Ouais,
0: je me rappelle plus, mais je crois qu'il y a un truc comme ça. Je trouve qu'il y avait une aura autour de ça, tu vois. Et même dans leurs albums et tout, la production, ouais, c'était fou pour l'époque. Ça m'a grave plongé là-dedans. Bon, après, tout le rap US et tout aussi, évidemment. Mais ouais, les trucs à l'ancienne, même le rock, en vrai. Il m'a fait écouter tout, de tout, j'ai bouffé d'absolument tout.
1: C'est génial, ça, d'avoir des parents qui te donnent de tout comme ça.
0: Oh ouais, ça franchement, je me plains pas. Hein. Même en vrai, du côté de mon daron, c'était plus ce côté antillais, tu vois.
1: Ouais.
0: Donc, vas-y.
1: Ah putain, quel kiff.
0: Le kiff absolu, tu vois. Vas-y, quand j'ai découvert Admiralty, je pétais mon crâne quand j'étais petit, tu vois. C'était une folie. Donc, ouais, ça va, j'ai eu quand même des bonnes influences musicales, mais je sens que j'ai besoin de creuser encore. Il y a trop de trucs à creuser, en fait.
1: Il y a trop de trucs,
0: mec, partout.
1: Mec, c'est,
0: partout.
1: C'est génial.
0: Il y en a partout.
1: C'est trop bien.
0: Mmh. Okay. Voilà, ça c'était un peu. Bon, après, j'ai pas encore. Je sais pas, approfondi, ce serait très long, mais ouais, mais ouais, globalement c'était ça mes trucs de quand j'étais petit. Après, est-ce que j'ai une musique en particulier? J'ai pas l'impression d'avoir une en particulier.
1: Si tu veux me citer deux groupes,
0: Linkin Park, du coup.
1: Ok.
0: Ouais.
1: Okay.
0: Ouais, Linkin Park et c'est. Tu me fais une moustache carton.
1: Ouais.
0: Bah, sachez qu'elle m'a regardé en faisant une moustache avec un bout de carton de paquet de feuilles. Voilà. Voilà, c'était une mousse ton car, j'aime bien.
1: Mousse ton car,
0: c'est pas mal. Mousse ton car, Sandala, voguer avec ses mousquetons.
1: Allez, continue ton deuxième groupe.
0: On va arrêter
1: groupe,
0: les
1: là.
0: Conneries, bref. Ouais, premier groupe, Linkin Park. Deuxième, vas-y, je vais dire. En fait, j'ai peur d'en dire un, mais de me dire en fait après, ah non, c'est faux. Vas-y, je vais dire à facilité, je vais dire I am.

0: en vrai.
1: Ok.
0: Je dis la facilité parce que évidemment que j'ai
1: Évidemment,
0: saigné, j'ai pensé à Yam aussi. Mais il y a d'autres groupes quand même que j'ai bien kiffé et du coup je mettrais presque au même niveau en termes de kiff quoi, sur l'échelle du kiff
1: sur
0: finalement.
1: l'échelle du kiff. L'échelle du
0: L'échelle
1: kiff.
0: du kiff, petit jingle.
1: Ouais, à quoi tu inspires?
0: À devenir un homme meilleur.
1: Ok.
0: En vrai, quoi j'inspire? À trouver ma voie. Je dirais à continuer à faire le travail sur moi que je fais tous les jours. À assurer je sais pas, une bonne évolution. Enfin, tu sais, à juste réussir à me rendre heureux dans ce que je fais. Peu importe ce que je fais, en fait. Tu vois. Et d'être capable aussi de me dire que personne sur cette planète pourra me convaincre de l'inverse. Tu vois. Si j'estime que je suis bien dans ma vie et dans ce que je fais, ben je suis très bien comme ça, peu importe ce que c'est. Il n'y a pas une question de ah, tu fais tel métier, c'est un peu de la merde ou machin. Non, c'est genre peu importe ce que je vais trouver, quoi faire de ma vie, quand je l'aurai fait, genre le reste m'importera peu. Tu vois. Et voilà, ben c'est un long trajet,
1: Bah ouais,
0: c'est une longue aventure.
1: c'est long, ouais.
0: Ouais, il y en a qui arrivent jamais au bout, hein.
1: Tu penses que tu y es arrivé, toi?
0: Ouais. En vrai, ouais. De toute façon, maintenant, j'ai pas le choix, hein, je l'ai dit, donc j'ai
1: C'est
0: pas le
1: bon,
0: choix.
1: c'est enregistré.
0: Ouais, voilà, c'est ça.
1: Ce sera diffusé.
0: En vrai, oui.
1: Tu
0: Tu
1: chantes
0: sais,
1: quoi maintenant dans l'avion?
0: je me plains souvent des gens qui dirigent ce monde et qui font absolument n'importe quoi alors qu'ils ont absolument tout. Genre, je me dis que si demain j'ai l'opportunité de faire quelque chose pour changer ça, même quelque chose de minime. Par exemple, ça, c'est quelque chose qui pourrait m'inspirer, tu vois. Et à mon échelle, bon, bah, typiquement, si je fais de la musique, ça m'aide aussi à faire ça. Mais peut-être que plus tard, je changerai de support, tu vois. Peut-être que la musique, ce sera juste en mode, bah, je fais de la musique, certes, mais derrière, il y a la personne qui, elle, parle, s'exprime. Peut-être que je ferai ça plus tard, je sais pas. Il y a plein de trucs qui passent par la tête. Mais je pense que d'une façon ou d'une autre, j'arriverai quand même à faire ce que j'ai envie de faire. Voilà. J'arriverai à réaliser mes ambitions.
1: Dealer!
0: Ouais, on leur dit fort
1: On
0: même.
1: leur dit fort, ouais.
0: Exactement.
1: Est-ce que quand t'étais petit, je pensais que t'avais des super pouvoirs ou des trucs comme ça?
0: Non.
1: Non? Est-ce que t'étais rêveur? Genre, est-ce que t'avais beaucoup d'imagination?
0: Ouais, ça ouais. Ça oui. Je m'imaginais avoir des pouvoirs. Mais
1: Ah ouais.
0: bon, je suis retour à la réalité, t'as rien quoi.
1: Ouais.
0: Mais je pense comme plein de jeunes, j'ai déjà fait le Kamehameha con seul dans ma chambre. Des bails comme ça, tu vois. Bon. Mais non, Henri, il y a un moment, par contre, je me rappelle, ça me fait rire, je me rappelle, il y avait un truc où, je sais pas, j'essayais de développer ma pensée. Je me disais, mais si je travaille mon cerveau suffisamment, peut-être je peux faire voler des trucs. Et du coup, des fois, ça m'arrivait de fixer un objet et de me dire, Belek, si je suis assez concentré, il va bouger. Bon, au bout de 10 secondes, retour à la réalité, tu vois. Mais ouais, voilà, des trucs comme ça m'arrivait. Je m'en
1: Ouais, c'est
0: rappelle, je faisais ça à
1: trop
0: l'école, des trucs comme ça. C'était marrant. Mais non, sinon, bon,
1: mais
0: plus.
1: t'avais de l'imagination.
0: Ouais, plus l'imagination en vrai. Plus l'imagination.
1: L'imagination quoi, visuelle, l'histoire.
0: Ouais, les histoires, ouais. Ouais. Ouais, en vrai, carrément.
1: Ouais.
0: Ça, pour le coup, ouais. Je crois que j'ai vraiment compris ça quand j'ai fait un exercice d'impro un jour avec des potes. Genre, on était en soirée, mais c'était en plus, il y a vraiment pas si longtemps que ça, tu vois. On fait un jeu d'impro où le but c'était de. En gros, tu commences à raconter une histoire. Donc, tu inventes ton histoire. Et puis, d'un coup, dès que quelqu'un te dit. Je crois que c'est ça, quand quelqu'un te dit change,
1: Ah
0: tu dois
1: oui,
0: changer
1: c'est avec
0: complètement.
1: Dan ce que t'as fait ça.
0: Hein?
1: C'est avec Dan ce que t'as fait ça.
0: Non, non, non, c'était avec
1: Ah.
0: d'autres potes.
1: Ok.
0: Et en fait, tu sais, c'était la première fois que je faisais ce jeu. Et donc, on fait ça et tout. Et en fait, ça a duré, je crois. Parce que du coup, on le faisait chacun notre tour et
1: Ouais.
0: tout. Et quand c'est venu à mon tour, je crois que ça a duré facile, sans mentir, hein, je crois que ça a dû facile durer 30, presque 40 minutes. Et en fait, genre, ils étaient en mode, mais gros, genre, mais t'es trop fort, genre. Et tu vois, par exemple, en l'impro musical, je galère.
1: Ouais, mais
0: Genre.
1: raconter des histoires, il n'y a pas de
0: Mais
1: souci,
0: alors,
1: quoi.
0: tu me racontes une. Tu sais, j'ai pas cette restriction d'être vraiment calé sur une prod ou quoi.
1: Ouais.
0: Juste, genre, je raconte un truc. Ça avait duré, ouais, genre, je crois, 30-40 minutes. Et ils m'ont dit, mais gros, en vrai. Hey, c'est ça ton truc en vrai, tu vois.
1: Ouais, c'est trop
0: Enfin, c'est en tout
1: stylé.
0: cas un truc que je kiffe faire, tu vois. Genre, c'était trop marrant.
1: C'est
0: Et.
1: trop marrant de tomber sur des mêmes
0: Ouais,
1: skills comme ça.
0: grave. Et je m'en suis rendu compte justement avec ça. Et j'étais en mode, mais en fait, ouais, c'est vrai que. Tu sais, ça vient rapidement. Je. Bon, par ces moments-là où tu bégayes un peu parce que tu as besoin de trouver tes mots, de former ta phrase et tout. Et aussi ce genre de pont que j'utilise justement parce que je construis la phrase après, bref. Mais non, ouais, genre, je sais pas, j'aime bien parler aux gens. Et du coup, je crois que c'est un truc que j'ai travaillé énormément. Ce qui fait que, ouais, je sais pas, ça va tout seul, quoi.
1: Mais pourquoi t'aimes parler aux gens?
0: Ben parce que c'est cool de parler aux gens. Parce que j'ai passé trop de temps à être solo, à pas parler aux gens, donc c'est bon, j'en ai marre, tu vois. Donc maintenant, je kiffe parler aux gens, en fait. Et j'ai tellement de choses à dire que. Et à écouter aussi, parce que. Voilà. Ben, du coup, je le fais maintenant. Tu vois, c'est un truc que je faisais très peu avant, donc maintenant, j'en profite. Voilà. Et en plus, les gens m'écoutent, et ça tue. C'est trop bien. Avant, j'étais là, je parlais tout seul, j'étais en mode, bah, je parle tout seul, de toute façon. Ben, ouais, ben non, il y a des gens qui m'écoutent. J'ai rencontré des gens et tout. La vie est bien faite, hein. Non, franchement, tout est bien ficelé. C'est fou. Non, ouais, voilà. Je suis désolé, je débite en fait.
1: Débuter sur le beat.
0: Ouais, vraiment, je débite sur le beat. MC Elastique.
1: Non, mais c'est trop bien. Je trouve ça trop cool. J'adore. C'est très vivant. Enfin,
0: Oh oui, bon putain.
1: t'es quelqu'un de vivant en fait. C'est ça qui, c'est vivifiant en fait.
0: Ah bah, je t'ai dit, hein, deux bras, deux jambes, je suis entier quoi, je suis
1: Je...
0: vivant. Ouais, bah ouais. En vrai, il faut. Ah, sinon, on se fait chier quoi, merde. On se fait chier.
1: Mais t'as pas toujours été comme ça.
0: Non, pas du tout.
1: Qu'est-ce qui t'a fait changer?
0: Ça serait trop bateau de dire juste la vie en vrai, même si en soi c'est juste.
1: Oui.
0: Mais en vrai, c'est un peu ça aussi. En fait, c'est l'apprentissage naturel des choses. C'est les choix qu'on fait aussi. J'ai fait le choix de plus être cette personne-là parce que j'estime avoir fait suffisamment de travail sur moi-même pour comprendre que si je continuais comme ça, j'allais pas aller loin. En tout cas, pas là où je veux aller. Donc, tu es obligé de faire un travail à un moment donné quand tu fais cette sorte d'introspection. Tu es obligé d'être franc avec toi-même aussi, tu vois, de vraiment comprendre, je vais pas dire tes problèmes, mais en tout cas ce qui peut te freiner. Ce qui peut t'empêcher d'avancer, d'évoluer. Et ce que vraiment, c'est ce que j'essaye de faire tout le temps. Je me remets en question, des fois trop. Ça m'empêche des fois de prendre les choses aussi avec beaucoup de liberté, de légèreté. Donc faut trouver un juste milieu, mais ouais, c'est trop important en vrai. C'est trop important.
1: T'arrives à trouver le juste milieu dans la vie ou t'es souvent dans les extrêmes?
0: Waouh! Ça dépend quoi? Ça dépend
1: Bah,
0: quoi?
1: vas-y, dis.
0: Ça dépend quoi. Non, je pense que je suis tout le temps. Je suis plus vers les extrêmes en vrai de vrai.
1: Ouais.
0: Je peux à la fois être un gros flemmard qui a pas lancé sa machine à laver depuis 3 semaines. Tout comme demain, la une cuillère qui traîne et je peux péter un câble pour la journée. C'est vraiment. C'est un bout à l'autre. C'est vraiment. Voilà. Parce que je pense qu'il y a aussi ce truc où, comme tu as dit, en vrai, vas-y, j'essaie de rester vivant complètement. Ce qui fait que je vis les choses. Je suis une éponge, je suis comme ça. Genre, tu sais, genre, quand j'étais petit, justement, je parlais pas beaucoup, je voyais les choses, je regardais les choses. Donc, je t'imprègne du monde, etc. Je pense que c'est resté de ouf. Ce qui fait qu'aujourd'hui, je suis toujours le même, mais en version qui dit ce qu'il capte. Du coup, comme j'en capte beaucoup, bah, j'en dis beaucoup. Mais ouais, je suis très souvent dans les extrêmes, en vrai. Très souvent dans les extrêmes. Soit je suis trop relâché, soit je suis très stressé. Mais l'entre-deux, faut vraiment que je sois focus pour. Garder l'équilibre quoi, tu vois. Sinon je. Oh
1: Ça
0: là.
1: part.
0: Ah ouais. Ah ouais.
1: C'est dur. Hein.
0: Ah ouais. C'est terrible. C'est ça le travail en vrai, hein. C'est de
1: Bah
0: rester
1: ouais,
0: sur
1: mais
0: la
1: il y a des gens
0: bonne voie.
1: qui ont un middle de fou assez constant. Et je trouve ça super impressionnant. Je suis en mode,
0: Ouais.
1: mais putain, mais t'es trop
0: C'est
1: fort.
0: impressionnant et en même temps, tu sais, des fois ça me va aussi d'avoir un fou rire avec un pote par exemple ou une pote,
1: Ah
0: peu importe,
1: oui.
0: et que par exemple il a un sourire qui. Un sourire, un rire qui est. Très, je sais pas, particulier, très communicatif ou machin, eh ben je préfère ça plutôt que quelqu'un qui va. Bon, après, si c'est sa façon de rigoler, c'est sa façon de rigoler, hein, je vais rien dire,
1: Non
0: mais tu
1: mais
0: sais,
1: qui
0: ça
1: non mais
0: rajoute
1: des
0: un
1: gens qui sont
0: truc.
1: très vivants mais qui dans leur action et de leur façon de pas dans leur
0: Ouais.
1: tempérament mais leur façon de recevoir et de recevoir et de projeter le monde, ils sont dans le middle, tu vois, genre. Mais par contre ils sont entièrement vivants, ils sont complètement là et tout,
0: Ouais.
1: mais genre c'est des gens qui n'importe quoi mais qui ont un rythme de vie plutôt sain,
0: Oui.
1: qui font des trucs, qui, tu
0: Eh
1: vois.
0: ben, tu sais quoi, tout est important. La différence, c'est trop important. Moi, je sais que
1: Ouais.
0: je suis pas comme ça et je suis trop content d'avoir des gens comme ça dans mon
1: Mais
0: entourage.
1: moi aussi, je suis en mode, mais vous
0: Genre,
1: êtes trop fort.
0: je pense, tu sais quoi, je pense à un gars là. c'est un collègue de taf, il s'appelle Théo. Ouais. Si jamais il écoute ça un jour,
1: Théo,
0: va savoir. Je sais plus.
1: Il s'y ressemble.
0: Mais il se reconnaîtra, parce qu'il sait. Mais c'est une crème, ce mec.
1: Okay.
0: Pourtant, en soi, je ne vais pas dire qu'il y a tout qui nous sépare, mais je pense, tu nous vois traîner dans la rue, tu ne te dis pas que genre on est potes ou quoi, tu vois. Alors qu'en vrai, je le kiffe trop, mais pourtant, c'est un mec qui, on est grave différent sur plein de trucs.
1: Ouais.
0: Mais c'est grâce à cette différence-là que, en fait, tant que ça match, c'est carré. Lui, c'est un mec qui est super chill, il a sa femme, ils sont partis en voyage,
1: oh,
0: machin,
1: wow.
0: Mec superposé, un fan de jeux vidéo comme moi, on s'est retrouvé là-dessus.
1: Trop stylé.
0: Et à côté de ça, vas-y, genre, on s'entend archi bien, c'est un mec super drôle, machin, c'est un mec super gentil. C'est vraiment le genre de gars, franchement, je dis que c'est même pas un pote proche en soi, tu vois, typiquement.
1: Ouais.
0: Merde, pardon. C'est même pas un pote proche, oui, tu sais, genre. Mais c'est juste, je sais que cette personne-là, elle existe dans mon entourage. Et je sais que si demain je lui envoie un message pour x ou y raison, je vais dire, viens, on se mate la compète demain soir et passe sur Twitch, machin, eh ben on va se taper une soirée de fou. Et genre, c'est trop bien d'avoir des gens comme ça dans son entourage, de partout, de tout horizon, de milieux différents, parce que ça fait trop du bien en fait. Parce que quand vous vous entendez bien, vous apportez chacun quelque chose à l'autre. Moi, je sais que par exemple, lui, c'est quelqu'un de, je vais pas dire réservé, mais bon, il est, voilà, il est normal, un chouïa timide peut-être, tu vois. Des fois, je suis peut-être un peu trop survolté. Et du coup, c'est trop marrant parce que, je sais pas, moi, on va chez lui, on se mate des compétitions de je sais pas quoi, de LOL ou j'en sais rien. Et ben, genre, du coup, il se lâche. Et moi, je suis en mode, vas-y, ouais, on se lâche, tu vois. Et genre, c'est trop marrant. C'est ce genre de bail où, en fait, quand t'es ami avec plein de gens différents comme ça, ça fait du bien, de malade.
1: Tu te sens un peu caméléon aussi. Un peu.
0: Ouais, de fou. De malade, même à l'école, j'étais comme ça.
1: Ouais.
0: En même temps, bon, je pense. En vrai, je vais pas parler pour tous les métis de France, mais je pense qu'on a un problème là-dessus.
1: Quoi?
0: Je pense que, en tout cas, de ma génération, genre à l'école, etc., je pense que c'était un peu compliqué de se trouver. Moi, en tout cas, je l'ai ressenti un peu comme ça, genre.
1: Ouais.
0: Parce que t'es entre les deux en soi,
1: mmh.
0: en vrai.
1: Mmh.
0: Du coup, vas-y, genre. Moi, je sais que je me suis cherché pendant un moment. À un moment, je traînais avec beaucoup de Renoir. Après, plus avec beaucoup de blancs, j'avais pas trop, j'étais en mode, mais qui m'accepte vraiment, qui suis-je, genre, dans quel délire je vais vraiment, machin. Et bon, ça, c'était il y a très très longtemps, tu vois, j'étais jeune et tout, mais ouais, c'est ce moment où tu te cherches, je sais pas, quand t'es au collège, lycée, machin, tu te cherches beaucoup à ce moment-là, dans, je sais pas, moi, par exemple, t'as envie de peut-être devenir pote avec le groupe de gens là-bas, là, parce qu'ils écoutent du rock, ils sont tous bien sapés, t'es en mode, ouais, moi aussi, je vais être comme vous, les gars. Ou alors, enfin, tu
1: on
0: vois,
1: répète c'est... Linkin Park, hein, quand même.
0: Ouais. Bah, ouais. Non, mais ouais, tu vois, c'était comme ça en vrai. Et du coup, j'ai l'impression, en tout cas, moi, je l'ai vécu comme ça, en tant que métisse d'année 96. J'ai l'impression que, ouais, c'était un peu compliqué de trouver sa place. Genre, tu vois, je savais pas trop. Il y avait toujours. Je sais pas, bizarre. J'avais l'impression de pouvoir être un peu partout et nulle part à la fois. C'était particulier. Mais non, aujourd'hui, j'ai ma vibe, tu vois. De toute façon, aujourd'hui, on est. Hey, aujourd'hui, on est trop à la mode. T'as vu, ça a pris du temps, hein, mais on est trop à la mode. Ça y est, c'est bon.
1: Oui, les tissus mais sucrés.
0: On est démocratisé, c'est bon.
1: Démocratisé, vous,
0: ah
1: avez,
0: ouais.
1: Vous avez tout là.
0: Ouais, non, là on est. Ouais, après, Bélec, ça change, hein, mais là pour l'instant.
1: Bélec, ça change.
0: Là pour l'instant, ça va. Ça va, on est bien.
1: Alors, il me reste trois questions à te poser. La première, c'est est-ce que tu as quelque chose à rajouter? Une question que je t'ai pas posée, un sujet que t'aurais voulu aborder, que t'as pas abordé? Un truc que tu veux faire transmettre à quelqu'un, à des gens, à les gens qui t'écoutent, une recommandation, enfin ce que tu veux.
0: Ok.
1: Libre parole.
0: Ok. J'ai envie de parler. En vrai, c'est compliqué de parler à tout le monde. Donc, j'ai envie de au moins tester quelque chose, c'est de parler aux gens qui vont me comprendre. La situation dans le monde, elle est très compliquée. Je pense qu'on est tous privilégiés de vivre en France, de vivre dans un pays où on est protégé, où on n'a pas à subir ce que d'autres subissent. Donc je pense que le minimum qu'on puisse faire en tant qu'être humain, avant tout, au-delà de toute question de politique, d'économie, de géopolitique, de technologie, de tout ce que tu veux au-delà de tout ça n'existerait pas s'il n'y avait pas d'être humain. Donc je pense que le moins qu'on puisse faire, c'est prendre soin avant tout de l'être humain, et après on verra pour le reste. Ce que j'ai envie de dire aux gens, c'est continuer à propager de l'amour autour de vous si vous le faites déjà, si vous en êtes pas capable ou si vous pensez ne pas être en position de le faire, essayez quand même à votre façon, à votre échelle. Il n'y a pas de mauvais efforts ou de petits efforts. L'important, c'est qu'il y en ait un. Donc faites-le parce qu'on a besoin plus que jamais aujourd'hui. Et pour ceux qui sont déjà en galère avec eux-mêmes, parce que c'est dur dans ce monde aussi d'être en paix avec soi-même, vous torturez pas, vous allez trouver la bonne voie un jour. Ça viendra parce que ça vient pour absolument tout le monde. Mais il faut y croire et toujours se rappeler que chaque petit pas, chaque petit geste, c'est une victoire. Et qu'il faut continuer sur cette voie-là. Et parce qu'au fond, c'est ça aussi, être humain, c'est prendre soin des autres, prendre soin de soi-même. Il n'y a que dans un monde où tout le monde est en paix avec soi-même et avec les autres qu'on pourra coexister et être heureux. Voilà. Je sais pas si je pourrais rajouter quelque chose à ça. J'ai donné tout ce que j'avais là. Je galérais à former la phrase, mais non, en vrai, sincèrement, ouais, genre, venez, on redevient humain, s'il vous plaît. Ça ferait du bien, en vrai. Ça ferait vraiment du bien. Voilà.
1: Ok, merci pour c'était très touchant.
0: Merci. Et allez streamer sur Spotify, Ryan.
1: Ouais,
0: Ryan avec un point d'exclamation à la fin. Parce que sauver le monde, c'est cool, mais si je peux remplir le frigo, ça me va aussi. Ça va.
1: vas-y, redis ton blaze, qu'on n'a pas entendu.
0: Non, en vrai. Bah, vas-y. Ryan, Ryan, avec un point d'exclamation à la fin. C'est important, parce que c'est ma petite marque de fabrique.
1: C'est ta DA.
0: Ouais. Non, en vrai. Non, je dis ça, en vrai, c'est pour la déconne, mais pour le coup. J'essaye, tant bien que mal, de faire de la musique, pas pour les gens, pour moi avant tout, mais qui pourrait parler à plein de gens. Voilà. Si ça peut en intéresser, c'est cool. Après, tu sais, moi je fais quoi, après j'en fais ce qu'ils veulent, en vrai de vrai. C'est bon, en vrai j'ai même pas besoin, non, je m'en fous. Ouais. Écoutez ce que vous voulez, on s'en fout, en vrai, on s'en fout. On s'en fout. Écoutez ce que vous voulez tant que vous êtes heureux.
1: Ben, merci Ryan pour cet épisode de Isno, comment ça va?
0: Ben, merci à toi. Et surtout, je t'ai pas posé une question, mais et toi, ça
1: Ça va.
0: va?
1: Après 1 heure et demie. Allez, ciao,
0: Ciao! J'espère que vous allez bien aussi.
1: Ouais. 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